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0: nous on part du principe, nous Français on part du principe que être instruit, permettre aux gens d'être instruits, c'est simplement les forcer à aller à l'école jusqu'à 16 ans, et qu'à partir du moment où le mec passe la tête à l'école jusqu'à 16 ans, que ça veut dire que forcément il sera instruit. Force est de constater que dans la réalité, non, ça n'a pas bien marché ce truc-là, tu vois. C'est-à-dire que quand on regarde les plus gros nazes qu'on a dans notre pays, et les plus dangereux, tout le monde est allé à l'école, ou en tout cas tout le monde aurait dû y aller, mais il y a quand même un fossé colossal entre ceux qui ont fait acte de présence, ceux qui sont allés pour se battre et pour semer la terreur, et ceux qui sont allés à l'école, quoi, pour aller à l'école. Donc ça a fait un vrai fossé, ça a changé quand même beaucoup de choses.
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L'infini est indéfinissable. Dès lors où il est défini, il devient fini. Alors, où mettons la limite de l'infini, on ne sait pas, ça dépend de chacun. Et du coup, la conquête spatiale, oui, bah, c'est pas un rêve, hein, c'est une conquête, d'où le nom conquête spatiale, donc on est bien dedans.

0: Arnaud, 53 ans, Tremblay en France. 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

0: C'est vrai que la société américaine, en tout cas celle que je vis moi, même si elle est difficile, la société américaine, elle est souvent beaucoup moins, elle est plus gentille. Les gens en général, hein, les gens sont d'emblée plus gentils. Je parle des gens normaux. Hein, il y a forcément des dingos et des fêlés, et plus que chez nous puisqu'ils sont plus nombreux. Mais la société américaine, elle est moins agressive, moins méchante, même si elle est dure, que la société française. Parce que la société française, elle est hyper agressive. Les gens chez nous sont d'emblée plutôt méchants, plutôt jaloux.
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Voilà, j'ai pas trop compris même moi-même ce que je disais. Parce que on m'a embrouillé en fait. Parce que lui parlait. Je comprenais rien. Mais bon, sinon, ouais, bah, c'était bien hein, quand même, ouais. J'ai un peu mal à la tête, je vais prendre une prime, je vais dormir.

0: J'entends ma voix en fait, attends.
1: Et la mienne, tu l'entends? Tu me reçois?
0: Tout va bien, le test micro est bon, le test micro est bon.
1: Tu m'entends ou pas?
0: Tout à fait, très très bien Maurice. C'est... Et toi? Tu m'entends?
1: Oui, non. Nicolas, je te reçois parfaitement bien.
0: Ok.
1: Tu as déjà pris l'apéritif?

Kevin, 27 ans à Perpignan. J'ai choisi Deep Six de Marilyn Manson pour l'énergie qu'elle dégage et pour le relâchement qu'elle procure. Les guitares, les rythmiques sont complètement barrées et la voix accrocheuse du chanteur s'y colle parfaitement. Bonne écoute!

0: Arnaud, 47 ans, Tremblay en France.
1: Je venais de manifester au quartier, j'arrive chez moi, fatigué, épuisé. Mon père me dit « Bonsoir fiston, comment que ça va ?» Ah, je lui réponds « Ta gueule sale con, ça te regarde pas. Crève salope, crève charogne, je lui ai dit crève fumier. »

0: et bam, une beigne. Oh, le lendemain, tous les jours, je vais au lycée. Là, je rencontre dans la cour mon prof d'anglais, elle me dit « Bonjour jeune homme, comment que ça va ?» Je lui réponds « Ta gueule sale code, ça te regarde pas, crève salope, crève charogne !» Et je lui dis « Crève fumier !» Et bim, une beigne. Oh, là, je me suis retrouvé enfermé à la santé. Et puis j'ai été condamné à être guillotiné. Le jour de mon exécution, j'ai trop cure ton. Il me dit « Repentez-vous mon frère, dans une dernière prière !» Oh, je lui ai dit « Crève salope, crève charogne, crève fumier !» Oh ! Et là, vlan, ils ont tranché.
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0: c'est pas à nous d'aller faire le ménage en Afrique. Nous, on y va quand il y a quelqu'un qui va toucher au placard à uranium. On y va en courant, en disant au mec, non, tu touches pas à ça. Enfin, c'est tout. Et on va pas se raconter d'histoire. C'est ce que nous, Français, c'est ce qu'on attend de notre gouvernement, de toute façon. Hein. Dans la réalité, hein. Flagornerie mise à part, et cette envie, effectivement, d'être gendarme de l'Afrique, d'être là de tous les conflits, c'est aussi pour essayer de donner l'impression qu'on ait une puissance, de feu qui est égale à celle de l'Amérique. Mais dans la réalité, bon, il faut aussi qu'on s'occupe du placard à uranium, et je sais pas quoi, l'ambiance. Il faut aussi qu'on donne l'impression qu'on est hyper fort. Hein. Bon, après, il va falloir qu'on le soit. Il faut qu'on fasse un peu de muscu, quoi.
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Viens pas me dire que je m'en fous. Si c'est un mari, d'accord, viens pas me dire que je m'en fous. Si c'est un sans prendre de vacances, et toi tu me dis quoi? Je m'en fous. Eh ben tu t'en fous. Eh ben tu t'en fous. Je m'en fous de ce que tu racontes. J'en ai rien à battre de ce que tu racontes. J'ai même pas besoin de t'écouter. D'accord.

0: Arnaud, 47 ans, Tremblay en France.
1: Chaque fois que je m'arrête dans le Loir-et-Cher, ils ne me laissent plus partir de chez eux. Je leur dis qu'il faut que je rentre sur Paris, que je fais pas toujours ce que je veux, faut que je retrouve encore un poste d'essence, que j'ai pas le temps de finir ma bière, que je reviendrai un de ces dimanches passer la nuit dans le Loir-et-Cher. Ils me disent, tu vis sans jamais voir un cheval, un hibou. Ouais. Ils me disent, tu viens plus, même pour pêcher un poisson. Tu penses plus à nous. On dirait que ça te gêne de marcher dans la boue. On dirait que ça te gêne de dîner avec nous.
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2: Nous, Français, si on n'avait pas eu le nucléaire, imagine, on aurait été obligé de continuer à acheter notre pétrole, mais en plus de ça, d'acheter notre électricité. Donc ça nous a permis d'avoir cette espèce d'indépendance électrique. Alors on râle, on sait pas quoi, machin truc, parce que bon, chaque Français est forcément un spécialiste de tout. Mais bon, le seul problème, c'est ça, quoi. Le seul problème du nucléaire, c'est que quand ça merdoit, on est juste obligé d'aller se cacher sur une montagne en attendant, et après de se regarder pour voir, voilà, si on fait des gosses avec trois têtes ou avec quatre bras ou pas. Et là, on peut se dire, ah oui, c'est le nucléaire qui a créé ce truc-là. Mais bon, on n'a aucune maîtrise de ce. Ça aurait été formidable si on avait su quoi faire quand ça tousse, quoi. Si on savait contrer le truc, ça serait formidable. Parce que si tu compares le nucléaire au charbon, par exemple, le charbon c'est crade, les gens qui bossent dedans, ils en meurent parce qu'ils en avalent. Enfin bon, c'est un truc assez monstrueux. Alors que le nucléaire, finalement, quand les choses sont normales, bon, ben c'est un truc qui se passe bien, quoi.
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puis je voulais dire à ceux qui ont la tentation comme moi des fois d'être racistes, parce que ça peut m'arriver quand je vois des gens voilés, etc. Mais je sais qu'il y a l'album d'Alpha Blondie qui s'appelle Eternity qui va sortir, et je pense que je vais l'acheter et que ça va m'enlever toutes ces mauvaises idées, parce que j'ai pas envie de me faire de mal en devenant raciste. Bonne soirée.

0: J'ai appris qu'il y avait un trou dans le cœur de 14 x 4 mm et je sors d'une anesthésie générale. 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

0: ceux qui considèrent qu'ils ont de l'instruction, regarde ceux qui n'en ont pas en se disant que ce sont des pauvres gens, et particulièrement quand ils ont de l'argent. C'est-à-dire que jamais tu ne verras quelqu'un aller vers un pauvre, d'accord, vers un pauvre qui n'a pas d'instruction et lui dire que c'est un beauf, que c'est une pauvre merde, etc. C'est souvent cette réflexion-là, on l'a souvent vis-à-vis des gens qui ont de l'argent, parce que c'est comme ça que s'exprime là cette fameuse jalousie chez nous. Elle vient de là, la jalousie. Elle vient de cet endroit-là. C'est-à-dire que à partir du moment où quelqu'un a de l'argent, on est irrité, on est agacé, donc on le traite de con.
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0: Non, je suis désolée, je t'entends pas.
1: Tu m'entends pas parce que...
0: Il m'amène son poisson, là. Non, c'est pas ça, c'est qu'il y a mon petit chat, là, qui m'amène son poisson en pleurant.
2: Ton chat qui amène son poisson en pleurant, pourquoi, comment il pleure, le chat?
0: Elle fait avec son petit poisson. Il m'a amené son poisson.
2: Ça, ça va pas, Catherine? Tu veux qu'on appelle un docteur?
0: Mais elle me l'amène et elle fait maman. Alors ça me fait de la peine.
2: Le chat, il a chopé un poisson en plastique?
0: Alors elle le prend dans sa petite bouche et puis elle fait oui, ma poupine.

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0: Arnaud, 47 ans, Tremblay en France.
1: Dans ma rue, il y a un mariage, celui du beau Bobby et de la belle Babé. Les voilà tous deux en ménage. Le débit d'eau épouse le grand beau débit de lait. Ils ont repeint leur boutique en blanc et chacun dit en y allant « Ah, qu'il est beau, le débit de lait !»« Ah, quel palais, le débit de l'eau !»« Débit de lait si beau, débit de lait palais !» S'il est un débit beau, c'est bien le beau débit de lait. Bobby a mis du lait dans son eau et la Babé de l'eau dans son lait. Ils ont enfin compris que leurs débits unis font le plus grand, le plus joli des beaux débits. Et les badauds sont emballés par les bidons de lait de Babé. Ouais, mais Bobby garde pour lui les deux plus beaux bidons de lait de la Babé jolie. 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
1: Je pense qu'il y a un mensonge. Un mensonge qui est un mariage entre le sondeur et le publicitaire. Ils sont tous les deux ensemble pour faire croire à l'industriel que si il achète de la publicité extrêmement chère, que cette manière de faire lui permettra de vendre plus de produits. Dans la réalité, le publicitaire sait, le sondeur aussi le sait, qu'il y a avant toute chose la condition et l'intérêt de celui qui est censé acheter.

je me suis incarné sur cette terre. J'ai eu des incarnations, pas beaucoup, hein, mais j'ai eu quelques incarnations terriennes. Mais je suis extraterrestre, quoi. 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

0: coupe le micro juste.
1: En fait, on regarde la télé derrière moi.
0: Est-ce que tu peux couper juste ton micro, par exemple?
1: Attends, je ferme la porte.

0: Arnaud, 47 ans, Tremblay en France.
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1: Se libérer pour se libérer, ça ne veut rien dire. Ce qu'il faut, c'est que les gens se libèrent et qu'il y ait, au bout de cette libération, des forces suffisamment importantes pour éviter le chaos. On remplace Kadhafi par un système, alors je ne sais pas quoi, démocratique si c'est ce qu'ils veulent, mais qui tient la route, qui est organisé. Parce que l'intervention extérieure, elle amène à un truc qui n'a pas bien marché, qui est effectivement on fait fuir, on tue, on coupe la tête de celui qui dirigeait le pays, mais après ça on est obligé de rester sur place pour faire un truc qui ne veut rien dire, qui

pas te donner mon secret, merde. J'ai pris sur ma guitare à une corde. Je me suis dit, tiens, je vais faire tel exercice. Et là, je le fais pendant des heures pour essayer de le faire correctement.

c'est que je pense que nous sommes extraterrestres, que la Terre a été faite pour nous, que nous sommes de passage, que nous allons la quitter pour rejoindre un autre monde.

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1: Arnaud, 47 ans, Tremblay en France.
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0: Chez nous, la mentalité française, elle passe tout de suite au jugement. Et c'est vraiment pour ça, moi, que je suis parti. Ça fait partie des choses qui m'ont fait me casser de notre pays. C'est que les gens passent leur temps à faire ça. C'est pas le gouvernement, comme disait Jérôme, moi, qui me fatigue. C'est les gens de chez nous. Ici, aux États-Unis, quand tu fais quelque chose, quand t'as essayé un truc, d'ailleurs, les gens racontent, ce qu'ils ont vécu. Ils ont vécu des mariages, ils ont vécu des commerces, ils ont vécu des trucs parfois qui ont marché ou qui ont pas marché. Les mecs, ils racontent parce que ça intéresse les autres de savoir. Alors, raconte, quoi. Comment ça s'est passé? Pourquoi t'as arrêté? Qu'est-ce qui était intéressant? Qu'est-ce qui l'était pas? Et chez nous, jamais. Chez nous, c'est, ouais, le mec, il a foiré son commerce, c'est un gros naze, on lui parle plus. C'est pas de s'approcher, de se dire, putain, le mec, il a eu l'expérience du commerce de bonbons, il pourrait nous raconter comment ça marche. Et d'ailleurs, les mecs, après, ils le présentent comme ça en disant, tiens, je vous présente Roger qui a eu un magasin de bonbons à Houston. Les mecs, ils font ça et Roger, il raconte son truc. Chez nous, Roger, on ne parle plus, quoi. Et c'est pour ça qu'on n'avance pas. On n'avance pas parce que l'expérience, c'est un truc qu'on ne comprend pas.
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2: X-Men Apocalypse est un des épisodes de la saga X-Men, un film d'action où le premier mutant destructeur du monde, Apocalypse, réapparaît. Seuls les plus forts survivront.
3: Julien, 44 ans. Je vous présente le titre Sweet Dreams de Rhythmics. On peut écouter ce titre dans X-Men Apocalypse. Quicksilver sauve les élèves du manoir. Une scène particulière qui dure 3 minutes. Toute la scène est tournée au ralenti, captée par des caméras spéciales. Cette scène a été un véritable casse-tête pour le tournage.

c'est Valérie, 44 ans depuis Beyrouth. Alors pour moi, ce sera Habibi de Tamino, car la première fois où je l'ai entendu, c'était sur cette antenne, et ce fut une véritable révélation, un tourbillon d'émotions. C'est une voix envoûtante, qui depuis est devenue ma petite Madeleine de Proust. Quel bonheur! La liberté dans la tête, alors en restant à la maison, faisant que chaque jour compte au lieu de les compter. Bonne soirée à tous!

0: Ici, moi, je me suis fait plein de nouveaux potes, quoi. Tu vois, c'est une nouvelle tête, des gens qui ont d'autres activités, une autre façon de voir le monde, tout en conservant, mais tout en conservant mes amis, mes amis parisiens, mes amis ceux que j'avais ailleurs, quoi. Donc voilà, mais c'est bien aussi. Je pense que dans la vie, c'est pas mal. Tu vois, on peut pas se dire qu'on va rester toute sa vie au même endroit parce qu'on a la flemme ou parce qu'on sent que si jamais on s'éloigne de ses amis, qu'on se dit qu'on en aura plus, quoi. Tu vois ?
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0: Quand il y a bien, quand il y a la barbe. Hein. Bah, il fait.
1: J'ai l'impression d'être malade, là, d'avoir le cancer.
0: Ouais, voilà, aussi.
1: Ouais, d'avoir fait une chimiothérapie.
0: On dirait Marfou, là. Hein.

Je pense que ce qu'on s'est tous dit ce soir, c'est que dans la vie, je pense qu'il n'y a pas de fatalité. Il n'y a pas de choses qui nous échappent ou autre. On est en bonne santé, même s'il y a eu des coups durs. Et je crois fondamentalement qu'avec de la volonté, ne pas accepter la fatalité et se révolter. Hein. Je pense à toi, Julien. À un moment, tu devrais te mettre en colère et te dire « je pars faire du sport, je me prends en main ». Et j'ai la plus certitude qu'avec cette volonté-là, on s'en sort toujours. Et la fatalité, c'est un concept, quoi. Et je pense que c'est ce qu'il faut retenir ce soir.

Laurent, 45 ans, Nancy. J'aimerais vous faire écouter un vieux groupe de punk, la fin des années 70, qui s'appelle Bulldozer et son titre Sauf qui punk, incluant dans ce groupe des anciens membres des Martin Circus, les vrais.

0: Arnaud, 47 ans, Tremblay en France.
1: 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Et c'est dans ma chevelure ébouriffée qu'il va le plus me manquer. Le soleil, grand copain, ne me brûlera que de loin. 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

0: je suis comme tout le monde. Il y a des moments dans ma vie où tout va super bien. Il y a des moments où les choses vont un peu moins bien. Il y a des choses où il y a des moments où ça va plutôt mal. Voilà quoi, comme tout le monde. La seule chose, c'est que moi, je pars du principe que quand les choses n'avancent pas exactement comme je veux, que j'ai quand même un pouvoir qui est un pouvoir de maîtrise, un pouvoir de changement et aussi un pouvoir de d'endurer les choses. Voilà, possibilité de d'endurer, de me dire voilà, si les choses continuent comme ça, ça va me permettre de ça va me permettre de me renforcer dans ce domaine, dans le domaine de la, tu vois, de la ténacité, puisque il faudra quand même continuer à vivre, même si parfois les moments sont un peu difficiles. Voilà comment moi je perds les trucs.
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Ouais, bah Zozo, bah oui, elle est belle comme ça en webcam. Hein, elle pourrait presque faire. Elle a des airs un petit peu de Tarzan.

elle est diabolique. Et en plus, elle se plaint. Moi, je donne tout mon fric pour qu'ils s'en sortent. Je leur donne 1000 balles pour bouffer par mois. Tu vois, je vis avec 7 euros par jour pour bouffer parce que je veux qu'ils manquent de rien. Et elle a été voir les services sociaux en disant qu'elle n'avait pas d'argent pour bouffer, quoi. Donc, à un moment donné, je lui payais un loyer à 1003. Enfin, j'ai tout mis. J'ai tout ce que j'ai. Et à côté de ça, derrière, elle continue à m'enfoncer et à marcher dessus, quoi.

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0: c'est nous qui allons construire la société de demain. Ce qui vient dans la société de demain, c'est ce que nous y mettons. Voilà. Si on y met un petit quelque chose, eh ben ça va être super. Si on y met rien, il va rien se passer. On essaie de vivre en 2013, en 2014 quasiment, comme on vivait il y a un siècle dans notre pays, on ne pourra rien. Donc il faut revisiter le modèle, et c'est pas les politiciens qui vont le faire, c'est toi et moi.
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Alors moi, le problème, Maurice, c'est que moi, comme les doigts étaient trop gros, moi, j'ai pas enfoncé mon doigt parce que j'avais peur, tu sais, que ma phalange parte avec la boule de bowling, en fait.

0: Ah ben Maurice, alors Maurice, je l'ai fait en long, en large, en travers, ouais, en 3D, en 4D.
1: Ouais, en large, ça suffit hein, maintenant.
2: Tu l'as déjà croqué.
0: Je l'ai pas croqué réellement.
3: Quel dommage. Quel dommage, Catherine. Introspection. Yeah, it's a mother of invention, and not to mention.

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0: Non.

0: Bullshit.
1: Arnaud, 47 ans, Tremblay en France.
2: Il était une fois un malade du foie qui ne buvait ma foi qu'un verre à la fois, mais cela toutefois par jour 60 fois. Père autrefois lui a dit 100 fois, attention ton foie, bois pas autant de foie. Il arrive parfois qu'une cirrhose du foie fait grossir le foie de 4 à 5 fois. Je suis de bonne foi, je l'ai vu une fois. 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

Oh, t'as écouté? Là, dans le morceau, là, juste avant, il y avait une bande inversée et je suis certain d'y avoir entendu un message subliminal de Maurice. Maintenant, il te parle même pendant la musique. C'est un truc de dingue. Maurice.

0: qu'il y a plein d'endroits où tu risques, enfin sauf si tu vas chercher la merde, mais il y a plein d'endroits dans lesquels tu risques pas de te faire agresser. Moi, je suis plutôt quelqu'un qui se balade sur la planète. Il y a plein d'endroits où il y a pas, où ce danger que nous connaissons et qui est devenu normal pour nous et qui fait qu'on a souvent cette, c'est marrant d'ailleurs. Alors, on a souvent ce réflexe que de dire oui, mais il y a plein d'endroits sous-développés dans lesquels c'est dangereux. Il n'empêche que dans notre pays aujourd'hui, il y a 20 ans, on disait pas ça de chez nous. La France était un pays dans lequel on se sentait bien, dans lequel il y avait du plaisir et de la joie. C'est la violence, l'augmentation des faits de violence dans notre pays, c'est quelque chose d'assez récent. Et pour, au lieu d'essayer de la contrer, on fait ce que tu racontes là. Ce n'est pas parce que les gens n'ont pas de moyens, parce que dans les délinquants, il y a plein de délinquants qui sont des gens riches parce qu'ils vendent des voitures volées, de la schnouf, des produits de cambriolage, etc.
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Et donc c'est lui qui a animé une émission de rencontre très très chaude entre 23h et 1h. C'était hyper hyper chaud. Et puis moi j'écoutais ça tous les jeudis sous ma couette. Bah ouais, on essayait de se trouver un petit peu, hein, à 17, entre 17, 18 ans, on sait pas trop. Bon, j'avais sodomisé mon meilleur copain quand on jouait à la console de jeu. Ça j'en avais déjà parlé. Et j'aimais les femmes aussi. Je ne savais pas trop si j'aimais les hommes, les femmes.

0: Tu bois le sperme, toi, Cathy?
1: Bah oui.
0: Quelle horreur. Et tu l'avales?
1: Un goût de terre. J'aime bien le goût. Et puis, quand j'aime mon copain, j'ai envie qu'il jouisse dans ma bouche, j'ai envie d'avaler, j'ai envie de le mettre partout et tout.

0: Arnaud, 47 ans, Tremblay en France.
1: Ah mais j'avais pas vu que tu portais des chaînes. À trop vouloir te regarder, j'en oubliais les miennes. On rêvait de Venise et de liberté. J'aimerais quand même te dire que tout ce que j'ai pu écrire, c'est ton sourire qui me l'a dicté. Ah, tu viendras longtemps marcher dans mes rêves. Tu viendras toujours du côté où le soleil se lève. Et si malgré ça, j'arrive à t'oublier, j'aimerais quand même te dire que tout ce que j'ai pu écrire aura longtemps le parfum des regrets. 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

0: tant que les gens du Front National feront ou auront un comportement qui correspondra à ce qu'accepte la démocratie, on n'a pas le droit de les interdire. Il ne faut surtout pas le faire. Parce que ils correspondent, et c'est un peu pénible, mais ils correspondent à une manière de penser dans le pays. Ensuite, si on interdisait le Front National, on pourrait en gros interdire tous les gens qui lisent des choses ou qui font des choses qui nous choquent ou avec lesquelles on n'est pas en accord. Et ça s'appelle la dictature. Et moi, je veux pas être là-dedans. Je suis pas intéressé, quoi. Donc voilà, faut-il être tolérant on est obligé d'être tolérant, on est trop différents les uns des autres. Faut-il accepter les gens du Front National on est obligé de les accepter parce qu'ils font partie de la société qui représente un courant de pensée qui fait peur à ceux qui pensent pas comme eux. C'est vrai, dont je fais partie. Donc je veux savoir ce qu'ils disent.
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0: Mais vraiment, il y a quelque chose qui m'a fait halluciner. C'est parce que j'adore les lilliputiens. Il y avait deux lilliputiens.
1: Moi, je connaissais Gulliver et les
0: lilliputiens. C'est des gens, des humains, tout petits.
1: Des nains, tu veux dire?
0: Non, c'est pas des nains. Ce sont des lilliputiens. Ils sont à échelle normale. Et ils sont tout petits.

0: Arnaud, 53 ans, Tremblay en France. 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Ce que je veux vraiment, vraiment. 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Alors, qu'en penses-tu maintenant? Tu sais ce que je ressens. Tu dis que tu peux supporter mon amour. Est-ce que c'est vrai? Je ne précipiterai rien. Je te donnerai une chance. Mais si, mais si, mais si. Si tu m'emmerdes vraiment, alors c'est au revoir.
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0: faut qu'il y ait des gens qui participent, qui contribuent au bonheur global de l'ensemble de la société. Ces gens-là sont des gens qui paient des impôts. Ce qui est injuste, oui. C'est que cette situation, tu la connais. Tu sais que toi, tu ne participes pas. Mais au lieu de te dire, ah, c'est quand même génial qu'il y ait des gens qui, eux, payent le train, payent les routes, payent pour que moi, je puisse profiter de la société. Au lieu de leur dire merci, tu leur dis, ah, bah, ils ont qu'à arrêter de travailler s'ils veulent pas. Et ça, les mecs, ça fait qu'ils vont te prendre en grippe. Et c'est pour ça que notre société, elle marche pas. Dans la société française et la mentalité de la société française, il y a ce côté scandaleux. C'est-à-dire que gens comme toi, soit ils ne se rendent pas compte qu'il y a d'autres gens qui font pour qu'eux puissent profiter, soit ils sont tellement dédaigneux et ils ont tellement peu de conscience de la réalité qu'ils continuent à montrer les autres du doigt, à dire « ouais, ils ont qu'à pas payer d'impôts ». S'ils ne paient pas d'impôts, tu ne peux pas continuer à vivre comme tu vis là. Donc tu leur dois quelque chose à ces gens-là.
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0: Oui, bienvenue Kadeo. Je vais faire une petite imitation, mais c'est pas forcément réussi. Non, je voulais parler aussi de ce que tu disais, ouais, Sébastien, notamment les histoires de aussi, bah, un peu dans la continuité de ce qui se dit, dans le sens où
1: Est-ce que tu as fumé de la drogue aujourd'hui, Sofiane?

0: Arnaud, 47 ans, Tremblay en France.
1: Que d'insolence dans le silence qui trouble ton innocence. Un jeu mêlé de souffrance comme un guerrier que l'on blesse se cache dans son rêve, se masque de tout son courage, sans cesse continue le combat. Pourquoi ces mots si forts, si chauds, qu'ils gémissaient sur ta peau te font l'effet d'un couteau? Hein? Je cherche dans le vague une ombre, un sourire, qui soulage une voix sans image, un refrain qui voudrait crier, toute première fois, toute première fois.
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0: Moi, je trouve ça très bien qu'on ait inventé Facebook, parce que Facebook, c'est l'antithèse de tout ce que disent les gens. C'est-à-dire que chaque personne a peur d'être une vedette, chacun veut cacher sa vie privée, etc. Mais par contre, quand il s'agit d'aller sur Facebook pour dire j'ai fait caca ou j'ai acheté de nouvelles chaussettes, ça pour les gens c'est naturel. C'est-à-dire pour toi qui es chez toi, c'est un truc naturel. Il y a rien de bizarre quoi là-dedans. Que de l'idée de partager je sais pas, de mettre tes gosses par exemple, que de les mettre sur la de, parfois en petite tenue ou au bain, ou tu vois, de les mettre sur internet pour que tous les pervers de la terre puissent repérer ou en tout cas puissent se palucher en les regardant dans leur bain. Moi je trouve ça un peu c'est intéressant en même temps. Parce que finalement, on peut dire que c'est pas super grave, quoi. C'est plus super grave, mais c'est pas super grave, mais en même temps, c'est effrayant.
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0: Ouais,
1: tu m'étonnes qu'il rompe. Qu'il rompe le bazar, là. Hein? Hein? Ça, vous avez eu mon chien.

0: En fait, moi, je vais vous répondre. Je suis tout petit, j'ai 10 piges. Putain, ouais, voilà, il y a un soleil. Moi, je croyais que même à la, comme tellement que j'étais un petit peu con, si je pouvais construire une grande, grande échelle, pour arriver là-haut. Enfin bref.
1: Quand même, ouais.
0: Non, mais moi, je t'avoue. Et toi, tu croyais pas que le soleil, il y en avait qu'un quand t'étais petit à 10 ans?
1: Non.
0: Ah bon? Tu savais, toi, Renaud, à 10 ans, que t'avais, qu'il y avait des milliards?
1: Je savais parce que j'avais appris, hein, c'est tout.
0: À 10 ouais. ans, à 10
1: bah,
0: ans.
1: Oui. Bah oui.
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0: Arnaud, 53 ans, Tremblay en France. C'est arrivé hier matin. Avant cela, tout allait bien, je me promenais dans la rue, quand soudain il a disparu. Je comprends vraiment pas pourquoi, on s'entendait bien, lui et moi, il est parti sans prévenir, sans rien dire. Allô ? Allô, monsieur l'ordinateur ? Dites-moi où est passé mon cœur ? J'ai vérifié, c'est pas une erreur, j'ai un certificat signé de mon docteur. Dites-moi !
1: Ne quittez pas, bureau du bonheur.
0: Où il est ?
1: Nous recherchons votre petit cœur.
0: Dites-moi !
1: Toutes les données dans l'ordinateur,
0: s'il vous plaît,
1: sont programmées.
0: Oh, j'ai attendu toute la nuit, mais il était vraiment parti. Il faut venir à mon secours, vous êtes mon dernier recours. Je vous promets de vous donner tous les indices, toutes les données. Il faut vraiment que vous m'aidiez, s'il vous plaît. 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
2: Les banques ont pris l'habitude de ne pas donner de crédit, mais il n'y a aucun dispositif légal qui interdise aux banques de faire un crédit à quelqu'un qui est interdit bancaire, puisqu'en fait, interdit bancaire chez nous, c'est simplement les gens sont inscrits sur une liste, sur un fichier particulier, et ce fichier permet aux organismes de crédit, aux banques, etc., de savoir que cette personne a eu des défauts de paiement, etc., mais ils peuvent de toute façon lui faire crédit s'ils en ont envie. Mais l'interdiction bancaire, ça ne t'interdit pas d'utiliser les moyens de paiement en chèque. Et de toute façon, tout cela reste à la discrétion du banquier qui peut ou non te donner des moyens de paiement.
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0: y a un dicton qui dit,
1: oui.
0: Et ça c'est une réalité, on se fie toujours à la première impression. Moi, quand je t'ai vu, voilà, tout à l'heure, j'ai un peu extrapolé, mais j'ai dit, ce gars-là, il a le look de Serge Gainsbourg ou d'un bagnard.

0: pense, c'était Sabrina. C'est pas la même chose.
1: Et celle du truc de la fenêtre de toit, là. Comment elle s'appelle, celle-là?
0: De la fenêtre de toit?
1: De toit. Comment elle s'appelle, celle de la fenêtre de toit?
0: La fenêtre de toit. Mes parents ont changé le Vélux.
1: Parce que un Vélux, c'est une fenêtre maison, de, ouais, c'est ça. Une fenêtre de toit, un Vélux, hein. Je vais dire.
0: Ah, de toit avec un T au bout, pardon, excuse-moi. Une fenêtre de toit. Mais moi, c'est... pardon, excusez-moi.

Bonsoir Maurice, bonsoir les confinés, Jean, 43 ans, de Vichy. Je vous propose ce soir Karma Police de Radiohead, un morceau qui file vraiment les frissons. Enjoy!

0: Arnaud, 53 ans, tremblait en France. 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

0: Parce que le problème des souterrains de Paris, c'est que c'est pas c'est hyper original comme fait, mais c'est pas très agréable parce que c'est humide, c'est crade, tu vois. Donc il y a plus fun, quoi. Il y a des fêtes. Moi, j'ai vécu même des fêtes comme ça, qui étaient de la promo pour des marques d'alcool, pour des marques de jeans, et pas forcément dans les souterrains. Mais bon, les mecs, ils te filaient une adresse. Ça pouvait être quelque part. En général, c'est Paris et Petite Ceinture. Donc, tu te retrouvais parfois dans un entrepôt, dans un magasin abandonné, dans un garage, tu vois, dans des trucs comme ça.
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La meuf, bon, moi déjà, il y avait beaucoup de vin. Avec mes cheveux, tu vois, on revient au-dessus du cheveu de l'apparence. Mais c'est pas des conneries. Bon, elle s'est foutue un peu de ma gueule, mais pas méchante, hein. Mais bon, elle m'a dit, on dirait l'acteur, là, on dirait que tu ressembles à Pierre Richard ou alors Alain Souchon. Ah bon, je te jure que c'est vrai, Maurice, je m'en parle. Elle me dit, je dis pourquoi tu dis ça, c'est méchant. Non, non, elle me dit, l'autre c'est un chanteur et l'autre c'est un acteur de cinéma. Tu sais, Pierre Richard, là, la chaussure noire, je sais pas quoi, là. Je dis, bon, très bien, putain, dans mon fort intérieur, je me suis dit, putain, ça commence bien, quoi.

0: Pourquoi? Bon, s'il y a une fuite sur une capture, bon, on dit, allez, on la laisse tomber, on la balance dans l'espace, et voilà. Mais on en envoie une neuve. Comme ça, comme je vous êtes garagiste, qui vous prête une voiture de prêt.
1: Une voiture, toi, Saïd?
0: Ouais.
1: Parce que si t'as une voiture, si tu vas quelque part, et t'as pas une deuxième voiture pour te ramener au cas où.
2: Ouais.

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1: Nous sommes le 23 septembre et nous fêtons les constants.
2: À la faveur de l'automne.
1: 1920, naissance de Mickey Rooney.
3: The movie was Broadway to Hollywood. And you guessed it, it was a musical.
1: Acteur, réalisateur, producteur, scénariste et compositeur américain. 1926, naissance de John Coltrane. Saxophoniste de jazz et compositeur américain. 1930, naissance de Ray Charles.

0: Albany, aux États-Unis. Chanteur, compositeur, arrangeur et pianiste américain. 1938, naissance de Rosemary Magdalena Albar. Romy Schneider, actrice germano-française. 23 septembre 1939, décès de Sigmund Freud.
1: Furthermore, the equation E is equal mc square, in which energy is thought equal to mass multiplied with the square of the velocity of light.
0: Neurologue autrichien, fondateur de la psychanalyse. 1943, naissance de Julio José Iglesias de la Cueva.
2: Vous les femmes, vous les charmes. Vos sourires nous attirent, nous des âmes.
0: Dit Julio Iglesias, chanteur espagnol. 1949, naissance du boss.
3: Born in the USA now, got in a little hometown jam.
0: Bruce Springsteen, auteur, compositeur, interprète et guitariste américain. 1954, Georges Brassens se produit pour la toute première fois sur la scène de l'Olympia à Paris.
4: En

0: reste.
1: 1964, naissance de Bruno Lassalle, dit Bruno Solo. Acteur, réalisateur, producteur, scénariste, journaliste et animateur de télévision français. 1967, les Doors sortent. 1969, naissance de Patrick Jean-François Chouchaillan. Patrick Fiori, auteur, compositeur, interprète français. 1970, décès d'André Rimbourg, dit...
2: Non, je ne me souviens plus du nom du bal perdu.
1: Bourville, acteur, chanteur et humoriste français. Du moment qu'on rit des choses, elles ne sont plus dangereuses. Raymond Devos. Dragon, célibataire, la passion mettra du piment dans votre vie.
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6: Salut les francophones, je m'appelle Maurice, je suis ton meilleur ami et je suis venu passer cette troisième soirée en direct de la semaine en ta compagnie. J'espère que tout va bien pour toi, que tu as profité du soleil. Si j'ai bien compris, bientôt on va se cailler les noix, il va pleuvoir, donc il faut en profiter. C'est le moment de mettre le linge dehors. Viens participer à notre émission qui te permettra de discuter avec des gens que tu ne connais pas et qui disparaîtront à la fin de cette rencontre de ce soir que nous allons essayer de faire à minuit et quart. Allez, minuit et quart, minuit et quart, minuit et quart, minuit et quart. Viens donc discuter avec celles et ceux qui sont connectés. Tu vas sur notre site internet mauriceradiolibre.com, tu cliques sur chat, tu renseignes ton prénom, ton âge et ta ville d'appel et tu vas pouvoir causer avec Muriel, avec Christo ou avec Nico, pour ne citer que cela. Sinon, tu peux m'envoyer un email dans ma boîte maurice@mauriceradiolibre.com ou encore venir discuter en utilisant le logiciel gratuit de Microsoft Teams. Tu vas donc télécharger l'application. Une fois que c'est fait, tu vas chercher maurice.usa, maurice maurice.usa sans espace, tout en minuscule. Une fois que c'est fait, tu fais sonner un petit peu. Ensuite, tu raccroches. Tu regardes avec beaucoup d'attention ton écran et tu vas voir. Bah, voum, c'est moi qui te rappelle. Et ouais.

0: Maurice, oui, Maurice, il envoie chier les gens. Comment ça, Maurice, il envoie chier les gens? Franchement, je ne sais pas, Nicolas, depuis combien de temps tu connais l'émission, mais il fut un temps. Tu en aurais dit un quart du dixième de ce que tu dis, tu prenais la porte illico presto. Donc, c'est tout ce que je voulais te dire. Mesure tes propos, s'il te plaît. Moi, ceci m'est très désagréable, et je ne suis pas le seul. J'ai le privilège de pouvoir intervenir et de te le dire. Entends-le pour dit, c'est du français.
1: Bon, je savais que j'allais éternuer. Bon, viens discuter, ne traîne pas, te dis pas que tu vas te pointer à, je sais pas quelle heure, là, à minuit, et qu'ensuite, tu vois qu'on va rester jusqu'à 2 heures, là. C'est pas possible, c'est pas bien. Ce n'est pas bien de faire ça. L'émission démarre maintenant, donc c'est maintenant qu'il faut venir. Maintenant, tout de suite. Faut pas nous faire trop traîner. Bon, je voulais lire l'article. J'ai pas eu le temps de lire l'article du Point à propos des concerts de Céline Dion. Ils ont l'air de dire, voilà, on est content parce que c'est super Céline Dion et tout ça. Donc tout le monde la caresse, mais il faut faire du journalisme. Donc apparemment, c'est pas mon préféré, hein, pourtant le journal Le Point. Apparemment, eux, ils ont décidé de faire un peu de journalisme. De voir si tout est aussi beau dans le monde rose qui est proposé par Céline Dion. Bon, c'est un monde de pognon, hein. Céline Dion, c'est une grande star, elle chante extrêmement bien, etc. Mais c'est bon, c'est pas gratuit. Tu vois, elle fait pas de concerts gratuits. Elle n'est pas venue en France juste pour qu'on l'aime. Tu vois. Céline Dion, elle est venue parce qu'elle sent que pour une petite relance de parce qu'elle avait elle n'était plus là, hein, une petite relance de sa carrière, c'est bien de démarrer par la France. Et puis ça doit coûter un peu moins cher que de démarrer à Las Vegas, j'imagine, hein. Ça, c'est mon interprétation qui n'est pas forcément la vérité. Il y a un nombre notable de gens qui semblent s'être fait arnaquer sur les billets. On n'a pas trouvé encore de moyens de nous assurer que les escrocs qui nous surveillent en permanence, ceux qui volent les machines à arracher les pommes de terre, là, on n'a pas trouvé de moyens de les empêcher de nous faire croire que ce qu'on voit, c'est vrai. Et c'est vrai que nous, on n'est pas du tout, je te le dis tous les soirs, on n'a pas du tout été élevé dans un monde d'arnaque, de vol et tout ça, donc on n'a pas le... On est des petits poulets, quoi. Donc, voilà, on a tout ce qu'il faut pour se faire arnaquer. Donc, pour les concerts de Céline Dion, puis t'as vu, c'est pas des petites arnaques à 3 euros, quoi. Là, les gens, ils se font arracher de la grosse caillasse, et elle n'a pas trouvé, puisque c'est elle qui vend, elle n'a pas trouvé de moyen d'assurer à ses fans qu'ils ne se feront pas voler, apparemment. Ben, j'ai l'impression qu'ils s'en branlent un peu. Ouais. Ben non, on n'est pas des bisounours, on avait prévu qu'il y ait des voleurs de je sais pas quoi, mais on n'avait pas prévu qu'il faudrait se méfier tout le temps, parce que c'est ça, en fait.

Aujourd'hui, il faut se méfier tout le temps. Si quelqu'un te parle, il faut t'assurer que ce qu'il te dit, c'est vrai, qu'il n'est pas en train de te filmer pour faire je sais pas quoi. C'est compliqué, hein. C'est très difficile. Et je pense que dans les pays où le pouvoir est brutal, tu dois être plus peinard, quoi. Et justement, je t'ai trouvé une info qui est marrante. Enfin, marrante pour nous. Léa Marie, Océane El Imer et Amir Leif auraient été placés en garde à vue après avoir participé à une soirée dans laquelle circulait de la drogue à Dubaï. Eh oui. Parce que là-bas, ça ne plaisante pas. C'est pas comme chez nous, où chacun fait un peu ce qu'il veut. Ces gens qui... Bon, je les connais pas personnellement. Hein, je sais même pas ce qu'ils font. Mais je sais que ce ne sont pas eux qui ont inventé l'électricité. Aucun des trois n'a inventé l'électricité. Ce sont des gens qui sont là-bas, là, à Dubaï. Mais ils n'ont pas compris... t'as de la chance d'avoir vécu sans toutes ces emmerdes jusqu'à maintenant. Ouais, c'est vrai ce que tu dis. ils n'ont pas compris qu'en étant à Dubaï, qu'ils étaient surveillés par le pouvoir là-bas. Tu sais? Ils n'ont pas compris. Ok, ici, ils se sont imaginés à Clichy-sous-Bois, où là, tu es en France. Bon, quand il se passe un truc, le GIGN, il arrive après la bagarre, tu vois, qu'il n'y ait plus personne. Là, t'as le GIGN qui débarque, tu vois. Là-bas, les mecs, ils font pas ça. Ils ont débarqué, si j'ai bien compris, dans la soirée, parce que quelqu'un a dû leur dire, tiens, il y a des étrangers, là, ils font une soirée, les French Arabiques. ils font une soirée dans un appartement, je sais pas quoi. Il y a de la drogue. Hop, clac. Et les mecs là, ils envoient pas le GIGN quand la soirée est finie. Hein. Là-bas, ils débarquent, ils chopent les mecs. Chut, tout le monde au trou. Terminé. Il y a pas de palabre. Et je pense qu'il faut pas trop palabrer. Et je pense que les gonzesses, notamment, n'ont pas intérêt à bouger une oreille, là-bas. Tu sais? Donc voilà. Ils vont avoir peut-être des ennuis, là-bas, peut-être. Apparemment, les mecs, là-bas, ils sont pour des grosses amendes. Donc il y a des chances que ce soit grosse amende et expulsion. Grosse amende, expulsion. Eh oui. Parce que tu sais, la légende dit souvent qu'à Dubaï, il y aurait des parkings entiers de voitures de luxe. Alors, il y a de la légende et puis il y a beaucoup d'intelligence artificielle là-dedans, mais beaucoup de voitures de luxe qui auraient été abandonnées, etc. Ça, ce sont les gens qui sont pourchassés par, enfin, qui sentent que ça va merder. Tu sais, les mecs qui sentent que ça a merdé, donc ils ont acheté des, je sais pas quoi, des Lamborghini, des Ferrari, je sais pas quoi. Et quand ils sentent, bon voilà, ils abandonnent tout, et ils laissent même le chien, si j'ai bien compris, et ils disparaissent. Et je pense que l'organisation de ce pays a prévu ça. Et tu vois qu'ils les laissent disparaître. Ah, il les laisse disparaître quand ça commence à être chaud. Parce que nous, on a tendance à voir le monde avec nos yeux de France, quoi. La France, bon, on est dépassé complètement, figé. Mais les autres ne le sont pas dans les autres pays. Les autres, ils sont pas du tout figés. Ils sont pas en train de se demander. Tu vois, si ça va... Ce qui va se passer. Les autres, ils sont dans l'action. Partout sur la planète.

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1: Et la structure du morceau. Toi, nous, on n'aurait pas l'idée de l'écrire comme ça. Tu vois, c'est plus le rythme de la bourrée auvergnate. Ah ben ça marche, tu vois, les Martin Circus, eux, ils savent faire ça. Tac-tom, tagadom, tic-tom, bagadom, tic-tom, gagadom, tic-tom, bagadom. Enfin, on n'aurait pas cette... c'est fabuleux, hein, la création, la musique. Alors, je parle pas de la musique inventée par l'ordinateur, hein, je parle de la musique faite par un être humain, quoi. C'est chouette, hein. Moi, ça me fascine, j'aime bien. Je sais pas comment tu écoutes de la musique, mais moi, j'aime beaucoup écouter avec attention la musique. Les instruments, chercher ce qu'il y a comme instrument. Tu vois, quand t'as un truc qui joue, chercher ce qu'il y a comme... tu vois, ce qu'il y a dedans. Je sais pas, tu veux un petit exemple? Oui. Ouais, vous avez compris, un petit exemple, j'ai dit. Ah oui, ça complique la tâche. Regardez, je sais pas moi, prenons, d'accord. Ça, par exemple, pas longtemps. Hein. Tu vois? Bon, là, il y a quoi là? Guitare, et hop, la basse. T'entends la basse qui rentre? Et une batterie. Tu vois le principe ou pas? Écoutez les... Tu sens les musiciens, ils arrivent pas tous en même temps. Il y a quelqu'un qui a dit, on va commencer comme ça. Et après, et hop, t'as la basse qui rentre dedans. C'est formidable. Mais ça, c'est de la création musicale. C'est pas le truc ordinateur là, tu sais, où tu dis voilà, vas-y, on voit où tu lui dis je m'appelle Maurice, fais-moi une chanson, tu vois, et puis hop, le truc il fait une chanson à la con, quoi. ce travail de musicien, il existera de moins en moins parce que bon, voilà, l'ordinateur est présent, l'intelligence artificielle s'occupe de tous les pédzouilles qui savent rien faire, et donc qui vont se mettre à faire la même création que tout le monde, puisque c'est quand même ce que fait l'intelligence artificielle, elle fait à peu près la même chose pour tout le monde. Tu vois? Mais Maurice fait partie des gens qui écoutent la musique les yeux fermés. Oui, c'est vrai, souvent. Souvent, ouais, quand j'entends, j'aime bien écouter le même morceau. Ça agace dès qu'il y a quelqu'un avec moi, ça le rend dingue. Parce que quand un morceau, quand j'accroche un peu, je peux l'écouter 5, 6, 7, 8 fois d'affilée. Tu vois? Pour que ça puisse, alors pas forcément. Parfois sur une belle paire d'écoutes de studio. Moi, je suis très très KRK studio. Tu vois, j'aime bien cette écoute parce que c'est pas vraiment de l'écoute en carton, c'est de l'écoute. Les haut-parleurs, ils sont faits en comment ça s'appelle, pas en carton. Voilà. Donc ça donne un son qui est un peu différent. Écoutez, je suis pas sûr d'aimer écouter la musique au casque, d'être enfermé. Dans là je te parle, j'ai un casque, mais dans l'absolu j'aime bien qu'il y ait de l'air, tu vois, j'aime bien la période ne pousse pas les gens à acheter des haut-parleurs de bonne qualité, puisqu'aujourd'hui ce qu'on leur vend c'est des systèmes qui sont très colorés, dans lesquels il y a beaucoup de basses. Tu vois, où les médiums sont très forts, etc. Donc, si t'écoutes, je sais pas moi, si t'écoutes, vous avez un autre truc, voilà, je t'écoute ça, par exemple. Tu vois, ça, avec un truc qui a des grosses basses, ça veut rien dire, quoi. Parce que le morceau, il a pas été pensé comme ça. Il n'a pas été pensé que ça va... Ce que ça doit faire chez toi. Tu vois, pendant que je suis en train de te, parler, comme tu dois avoir des, je sais pas quoi, un casque bazar ou des haut-parleurs avec un caisson de basse de très coloré, tu n'entends pas le morceau comme ils l'ont, comme l'ingénieur du son l'a enregistré. En se disant que, pour lui, le principal instrument dans cette partie du morceau, dans la réalité, c'est la guitare qui fait gang gang gang gang gang gang gang gang gang gang gang gang et qui est soutenue bon bon bon bon bon par une basse. Mais tu vois, il a pas mis la basse devant. C'est la guitare qui est devant. Alors que toi, quand tu l'écoutes sur tes enceintes hyper colorées, parce que c'est Bose qui a lancé ça dans les années 90, ben tu entends beaucoup les basses, beaucoup les basses. Alors, et si tu te mets à écouter de la musique classique avec ton équipement, c'est imbouffable, quoi. Parce que les basses sont trop fortes. Ah. C'est ça que je vais te dire. Bon, allez, on y va. Alors, qui va, là, je te prie. Si vous m'avez appelé...
2: C'est toujours mieux quand on met son micro. Bonsoir, Maurice, Nicolas, 42 à Wavre, en Belgique.
1: Eh ouais, Nicolas, 42 à Wavre, en Belgique. Ouais. Tu comprends ce que je dis ou pas? Tu vois le...
2: J'ai écouté attentivement ce que tu as dit et ça me fume en fait parce que moi j'ai cette approche de l'écoute de la musique que toi tu as, c'est-à-dire que tu écoutes d'abord l'instrumentalisation du morceau avant peut-être d'écouter les paroles ou le texte ou ce que ça véhicule ou quoi que ce soit. Et moi je suis pareil quand j'écoute. Et je voulais dire, il y a un groupe de rock que j'ai connu quand j'étais fort jeune. Je travaillais dans le sud de la France à cette époque-là. C'était du métal, du néo-orchestral métal. C'était un peu comme Sardou à son époque, Michel Sardou, qui faisait des trucs avec une chorale, avec un orchestre complet de musiciens. Il avait une gestion de l'orchestral avec une voix incroyable. Et ce groupe de rock que je connaissais, qui s'appelle, je peux donner le nom ou pas? Oui.
1: Bah ouais, pourquoi pas.
2: Ça s'appelait Nightwish. Je sais pas, tu l'as déjà passé en exemple, mais je sais que tu n'aimes pas trop ce genre de délire. Mais Nightwish c'est un groupe suédois, je crois, ou de ce côté-là, qui vraiment mettait un point d'honneur dans le rock à faire de l'instrumentalisation. Et du coup, t'étais forcé, en écoutant le morceau, de déceler quel instrument jouait tel ton, quoi, tu vois. Et moi, j'ai appris la musique comme ça. La musique classique, je l'ai appris comme ça. En écoutant du Vivaldi, du Mozart, du Beethoven, parce que ils ne jouent pas ils ne font pas des symphonies ou ils ne font pas jouer du même instrument tout le monde. Mais par contre, quand j'entends un morceau de musique classique, je peux te dire si c'est du Tchaïkovski, si c'est du Mozart, si c'est du Beethoven, si c'est du Vivaldi, parce que la façon dont on utilise un instrument est vitale à la réussite d'un morceau de musique, en fait. Donc, je comprends tout à fait ce que tu as dit.
1: C'est bien.
2: Tu as compris ce que j'ai dit ou pas?
1: Ah oui.
2: C'est bien, hein, t'as vu, je suis complètement en phase avec toi à ce niveau-là. La musique, c'est quelque chose de... qui véhicule tellement d'émotions, qui est tellement, quand c'est bien fait, profond, et qui fait vibrer toutes les cordes vocales de ton âme, tu sais. Putain, c'est beau ce que je dis. Mais j'aime beaucoup
1: les cordes vocales de ton âme, alors ça,
2: cogite sur le truc. Parce que les cordes vocales, c'est ce qui nous permet de chanter la musique classique ou la musique orchestrale, quand c'est bien mené, quand c'est bien fait, ça fait bouger quelque chose en toi. Moi, j'appelle ça les cordes vocales de l'âme.
1: C'est compliqué, mais c'est peut-être pour ça que les gonzesses viennent pas te voir.
2: C'est vrai que...
1: Ah, est-ce que c'est un peu des phrases de Barjot.
2: Mais ça, c'est ton interprétation.
1: Tout à fait.
2: Je pense pas que c'est Barjot.
1: Oui, monsieur.
2: Parce que tu comprends pas ce que je dis, c'est tout.
1: Voilà, c'est ça. Ouais, mais ce sont des phrases de Barjot, je te le dis.
2: Tu ne ressens pas ce que je dis comme je le dis, en fait.
1: Mais non, allez.
2: Mais ouais, si.
1: Oh là là.
2: Je suis paranoïaque. Donc,
1: ouais, c'est. Mais c'est pas grave que tu le sois, t'as le droit.
2: C'est gentil, merci.
1: Ouais, je suis gentil, moi, comme mec. Les gens se rendent pas compte.
2: Je suis persuadé que t'as un bon fond.
1: Mais oui, mais il faut aller au fond.
2: Il faut trouver, il faut d'abord toucher le fond.
1: Ouais.
2: Enfin, voilà. Du coup, j'appelle un petit peu en... donc, j'ai paraphrasé ton introduction à l'émission en parlant de la musique, etc. Mais à la base, j'appelais pour finaliser ce qui s'est passé hier. Je vais rappeler rapidement.
1: Oui, bien sûr. Tu vas nous dire de quoi tu veux nous parler, oui.
2: J'espère que tout le monde sait plus ou moins que je travaille dans une brasserie à Louvain-la-Neuve en Belgique, et où hier j'ai eu une réunion de travail avec la responsable et le patron qui m'ont un peu fait des remarques qu'on fait à un enfant de 8 ans. Oui, tu as vu, tu as oublié de mettre le sel et poivre. Parce que quand tu fais quelque chose de bien, personne te le dit jamais. C'est rare. Par contre, enfin dans ce métier, principalement, je dis pas dans la vie en général. Je connais plein de gens bienveillants qui quand tu fais quelque chose de mal ou de bien, ils te le disent direct. Là-bas, dans ce métier, on prélève toujours, je pense, ce qui va pas bien. Et quand tu fais un service de la mort, ou tu sais, comme j'ai fait aujourd'hui, comme ce qui s'est passé aujourd'hui, la responsable en question n'était pas... hier soir, à la fin de mon service, j'ai une réunion imposée avec une réunion. Réunion avec des grands guillemets, tu vois. Il y a réunion, le patron veut te parler. Donc j'ai réunion avec le patron, la responsable de salle, qui m'explique que voilà, écoute, on trouve que ce que t'as vendu sur ton CV, c'est pas vraiment. Enfin, tu vois, direct je me suis braqué, je dis mais putain, mais en fait, ce que j'ai compris, c'est que cette dame qui est donc pas du métier de la restauration et qui est en fait une espèce de maman. Maman en fait, parce qu'elle appelle tous les petits jeunes du personnel mon bichon, chouchou, truc machin. Moi c'est Nico. Bon, parce que voilà, parce que j'ai mon âge, on a plus ou moins.
1: J'ai mon âge. Pardon.
2: Ouais, on a plus ou moins tous les deux le même âge.
1: Pardon.
2: Et en fait, elle n'aime pas non, il y a pas de souci, t'inquiète. Mais elle a besoin elle a un besoin, je le sens. Moi, je suis un assez bon juge de caractère en général. Je pense que c'est une déformation professionnelle. À force de rencontrer tous les types de caractères du monde entier, tu finis par t'habituer et à savoir lui, il est bien et pas bien, machin. Après, c'est une question de jugement. Mais vraiment, j'ai l'impression que cette dame, elle est pas du métier et elle est pas faite pour ça. Et elle fait des remarques comme si elle engueulait son fils qui vient de renverser le pot de confiture, quoi. Et hier, moi, vraiment, elle m'a dit des trucs. Et en fait, quand le patron me parlait, c'est pas le patron qui parlait, parce que le patron, il est jamais là. Ce sont les mots de la gonzesse, de la dame, de la responsable, qui sortaient de la bouche du patron. Je te jure que je l'ai ressenti comme ça. J'ai dit, putain, c'est pas lui qui parle, c'est elle. À travers la bouche du patron, parce que lui, j'ai jamais travaillé avec lui. Donc, il peut pas dire « t'as fait des erreurs, t'as fait ceci, pas bien, il est jamais là ». Il arrive, il me dit « ouais, aujourd'hui, on a vu que ceci, machin ».

Paf. Bon, j'ai un peu avancé dans mon projet de... Bon, on est figé. On est figé. Nous, on est figé. Je regarde en ce moment les vidéos de plusieurs... un peu de propagande de plusieurs dirigeants d'Afrique, dont le président du Gabon et le président du Burkina Faso, Ibrahim Traoré. Alors, Ibrahim Traoré, lui, c'est un militaire. Le mec, il est habillé en militaire. T'as pas intérêt à le faire chier. Et donc, ce mec-là, il dit plein... Alors, les gens disent qu'il parle trop, etc. Mais il dit des choses qui sont tellement vraies, quoi. Tu vois ? Il parle de la démocratie vue par les Occidentaux. Il rappelle que nous allons faire de la culture en Afrique. Les Africains, on a envie qu'ils soient écrivains, que ce soit des intellectuels, etc. Et lui, il dit qu'en fait, ce dont l'Afrique a besoin, ce sont l'Afrique a besoin de techniciens, scientifiques, de techniciens, etc. pour reprendre le truc pour que ça puisse fonctionner. Il a fait une usine de fabrication, de remontage, d'assemblage, je sais pas comment il faut l'appeler, de blindés militaires. Parce qu'avant, il les achetait à l'étranger. Et il s'est dit que c'était complètement con de faire ça. Donc maintenant, les blindés militaires là-bas chez lui, au Burkina Faso, sont faits sur place par des ouvriers locaux avec des technologies actuelles, quoi. Et pareil pour les vêtements, c'est-à-dire que pendant très longtemps les Africains ils se sont beaucoup fait couillonner là-dessus, puisque nous on leur a dit qu'il fallait qu'ils fassent plutôt des littéraires pendant que nous on faisait des techniciens, donc eux ils ramassaient le coton chez eux et ensuite c'est nous qui faisions le tissu et on leur revendait le tissu. Donc lui il a dit bon voilà, on a le coton, maintenant ce qu'il faut c'est qu'on apprenne à faire le tissu, et donc il a relancé des entreprises qui font ça. Et donc tout ça, je vais pas rentrer dans le détail, mais je te recommande parce que c'est intéressant, c'est un peu le contre-pied de tout ce que disent notamment les gens d'extrême gauche chez nous, qui ont l'impression que toute l'Afrique va venir s'installer en France et en Europe parce que l'Europe c'est mieux, etc. Alors que manifestement, il y a un mouvement de changement, d'émancipation de la mentalité esclave dans laquelle étaient drapés les noirs d'Afrique pendant très longtemps. Ils sont en train de sortir de ça et voilà, de regarder le monde en se disant bon, voilà, c'est nous qui avons la matière première. Il n'y a pas de raison pour que ce soit les autres qui la transforment en quelque chose. On a la matière première, on la transforme et après on la vend. Il parle notamment de l'uranium. Que nous, Français, nous allions chercher chez eux, enfin je sais pas où, au Niger peut-être, au Niger, je sais plus. Voilà, on va chercher l'uranium chez eux, on leur achète 80 centimes le kilo, et ensuite on le revend 200. Il dit pourquoi, tu vois, pourquoi ? C'est nous qui l'avons. Donc ils nous ont foutu à la porte, et maintenant ce sont eux qui vendent directement, donc avec cet argent ils font tourner leur bazar, quoi. Donc je trouve que c'est intéressant. Et nous, bon voilà, on a été foutus à la porte de l'Afrique. On n'est plus vraiment des interlocuteurs pour beaucoup de trucs, pour beaucoup de dans le monde, sur la planète. Et on est un peu figé face à tous les problèmes qui nous arrivent comme ça. Donc on a par exemple en ce moment le problème du carburant. On a décidé c'est pas nous tout seuls, mais avec l'Europe, on a décidé de faire mettre des voitures électriques chez nous. Le seul problème, c'est que on ne sait pas faire de voitures électriques, nous. On sait faire des bagnoles, mais on ne sait pas faire de voitures électriques. On sait faire des batteries parce qu'on nous a donné la recette, si tu veux. Mais ceux qui font les batteries chez nous là pour la Renault 5 électrique et toutes les bagnoles du genre. Pour prendre cet exemple, puisqu'apparemment c'est une réussite, c'est une boîte japonaise qui a été rachetée par les Chinois. Ce sont eux qui font ça. Alors ils se sont installés à côté de l'usine où on fait la Renault 5, ce qui peut donner l'impression
Et c'est ce qui va nous pendre un jour, ce qui peut donner l'impression donc que c'est une industrie française, puisque les Chinois, ils se sont installés à côté de l'usine. Ça va nous permettre de dire oui, c'est des produits franco-français, mais en fait, dans la réalité, l'entreprise, c'est une entreprise chinoise qui fait les batteries. Donc voilà, nous, on ne sait pas faire les voitures électriques. Enfin, on sait suivre les plans et les construire, mais on n'a pas les terres, on n'a pas la technologie, on n'a rien de tout ça. En revanche, on sait faire des moteurs. Et ce qui se passe aujourd'hui dans notre pays, c'est qu'une... Contrairement à ce qu'on raconte où le parc serait totalement électrique, je sais pas quoi, une grande partie d'entre nous a des moteurs atmosphériques et donc a besoin d'aller dans les pompes pour mettre du carburant. Et ce qui se passe, c'est que voilà, tout le monde veut essayer de profiter de l'E85. L'E85 qui est un carburant, un bio carburant, je sais pas quoi, avec de l'éthanol. Il y a 60% d'éthanol dedans. Et ça, c'est un carburant qu'on sait faire, nous, même si on le fait pas en très grande quantité. Et donc, on pourrait imaginer, puisqu'on sait faire des moteurs, qu'on a des techniciens, qu'on a des usines qui savent faire des moteurs. Il suffirait simplement qu'on décide de se remettre sur le métier, de faire des moteurs qui marchent très bien avec l'E85, donc qui pollueraient moins, etc. Donc tu vois, il y a une recette là. Il y a une recette intéressante. Alors j'ai trouvé les moteurs, je vais te dire après. Je te ferai une petite vidéo, tiens, que je mettrai sur l'internet pour ceux que ça intéresse, ceux qui comprennent rien, qui veulent juste regarder des vidéos sur TikTok avec des gens qui les font rigoler, ne suivront pas ce truc-là. Mais si ça t'intéresse, voilà. J'ai trouvé les moteurs chez PSA et chez Renault. J'ai trouvé le TU5 et le EB 1 litre 2. Le TU5, il est fait par PSA à Douvrin. Et le EB 1 litre 2, il est fait ou il était fait à Trémery, en France donc. Et chez Renault, c'est le F4R, c'est un 2 litres, qui est fait à Cléon. Donc là, voilà, j'ai une... On tient un truc là, qu'on pourrait faire. Un truc génial quoi. Au lieu de continuer à faire ce qu'on fait là, c'est-à-dire l'État donne de l'argent... aux Français pour qu'ils puissent payer et enrichir donc les vendeurs d'essence. J'ai une idée. C'est que nous, on pourrait faire notre biocarburant, continuer à le faire en tout cas en plus grand volume, et avoir les moteurs qui vont avec, qu'on mettrait dans nos bagnoles. Tu vois? Hop. Tu vois? Et à partir de là, c'est plus pareil parce qu'on devient souverain. On fait moins de bagnoles électriques, puisque de toute façon, on n'a pas les terres rares et tout le bordel. Mais on fait nos moteurs puisqu'on sait les faire et qui durent. On sait les faire qui fonctionnent. Et en plus, on peut, si on relance la production de ces moteurs adaptés, on peut les mettre sur les bagnoles qui sont déjà existantes. Celles que tu as dans ton garage. Tu vas au garage, il prend ton moteur, il t'en met un comme ça à la place. 3000 balles, l'État t'aide à financer le bazar, terminé. Tu gardes ta caisse, c'est hyper écologique, tu la fous pas à la poubelle, tu roules avec. Et la France s'en sort.

0: pense que ce qu'on s'est tous dit ce soir, c'est que dans la vie, je pense qu'il n'y a pas de fatalité. Il n'y a pas de choses qui nous échappent ou autres. On est en bonne santé, même s'il y a eu des coups durs. Et je crois fondamentalement qu'avec de la volonté, ne pas accepter la fatalité et se révolter. Hein. Je pense à toi, Julien, à un moment, tu devrais te mettre en colère et te dire, je pars faire du sport, je me prends en main. Et j'ai l'absolue certitude qu'avec cette volonté-là, on s'en sort toujours. Et la fatalité, c'est un concept, quoi. Et je pense que c'est ce qu'il faut retenir ce soir.
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2: On a déjà 4000 stations qui servent de l'E85. On a une boîte qui s'appelle Tereos qui fait de l'éthanol en France. On a Cristal Union, Cristanol, à Bazancourt, à Arcis-sur-Aube et à Buchère qui produisent du bioéthanol. Donc voilà. On a les terrains, on sait faire des je sais pas quoi, de la betterave. En avant, on roule. Bon, après, notre président, il veut réindustrialiser, voilà. C'est ça. Plutôt que d'aller faire des usines chinoises. Parce que nous, on essaie de concurrencer les Chinois en mettant notre nom sur des bagnoles que eux conçoivent. Donc ça ne marche pas. Hein. Allez, Nicolas, 42, il est à Wavre, en Belgique, regardez.
3: Il est là.
2: Il est là, Nicolas.
3: Ben oui.
2: Il a compris?
3: Oui.
2: Ouais. C'est bien, non?
3: Ouais, c'est magnifique. T'as vu, quand t'appuies sur un bouton, tout fonctionne, c'est magnifique.
2: Eh oui, parce que ce sont des techniciens qui ont pensé à ça.
3: Ouais.
2: Eh oui. Alors, qu'est-ce qui se passe avec le boulot, là, je sais pas quoi, là, Buzet sur Baïse?
3: Je sais plus où j'en étais, du coup, exactement. Donc hier, je suis rentré, j'ai appelé l'émission hier soir parce que j'étais dans tous mes états, parce que j'ai eu une petite remontrance de bon, je m'en fous, je vais quitter le chat, ça va de nouveau le faire. Je commence à en avoir marre de ce chat, machin. Et dès que je passe sur une autre fenêtre, ça coupe. Et donc, je suis rentré hier, j'étais un peu énervé parce que, voilà, je suis pas, c'est rare qu'on me fasse dans mon boulot, c'est rare. J'ai pas dit que ça n'arrive jamais. J'ai dit, c'est rare qu'on me fasse des remontrances sur le fait qu'on a servi à un spritz et le spritz, il est sur le bar depuis 2 minutes. Nico, les glaçons sont en train de fondre. Tu sais, et moi, je parle et je sais que j'ai un œil sur ma salle et je sais exactement ce que tout le monde a sur sa table. Je sais quelle personne va peut-être recommander, quelle personne a recommandé. J'attends les trucs. Donc, je me prends le temps pendant 30 secondes de faire une blague avec mon barman qui est bulgarien et qui parle que anglais. C'est le seul qui parle que anglais, il parle pas français là-bas. Et c'est le seul avec qui je peux un peu travailler mon anglais, quoi, parler avec quelqu'un en anglais. Donc, on a un lien forcément un peu différent qu'il a avec les autres. Et on m'a reproché ça, en fait. Tu parles trop aux gens au bar. J'ai dit oui, mais moi, je sais ce qu'il y a de... Non, parce que tu es dos à la salle. J'ai dit oui, mais je suis dos à la salle, mais je... Hop, tu fais un petit tour avec ta tête, tu fais comme ça, tu vois ce qui se passe. Toutes les 30 secondes, je fais un tour avec ma tête. Et là, le patron a le culot de me dire non. Parce que si tu tournes ta tête, c'est à 90 degrés, à 90 degrés pour voir ce qui se passe derrière. Toi, tu parles de la tournée à 45 degrés. Et je dis rien. Et je bouffe le truc et je mange. Et je me dis, Nico, dans ma tête, prends la remarque. C'est pas grave. Dans 10 minutes, c'est fini. Et aujourd'hui, j'ai été bosser. La responsable, le patron n'était pas là. On a fait un service masterclass. Canon, quoi. On a eu du monde. Il y a eu du monde sur la terrasse. Elle était quasiment remplie. Les trois quarts mangeaient. On était 4 à travailler. Donc 2 à l'envoi et 2 qui prennent les commandes. Et ça roulait, quoi. Ça roulait. On avait même le temps de discuter entre nous et de faire une petite blague et tout. Comme ça, les clients, ils voient qu'il y a une bonne ambiance. Parce que tout le monde regarde pas ses pieds quand ils viennent.
2: Mais est-ce que c'est pas ça qui les agace?
3: Non, parce que c'est pas exagéré. C'est pas. On n'est pas des paysans, quoi. Tu vois, c'est pas.
2: Ouais, c'est bien d'être un paysan.
3: Oui, dans un certain contexte, mais pas au travail en restauration. C'est-à-dire, on n'est pas là, on fait pas le show, on fait pas les clowns pour que les clients lâchent des pourboires. C'est pas ça que je dis. Je dis que moi, j'aime bien travailler.
2: Compris, Nicolas. Okay. Mais est-ce que ce n'est pas ça qui les agace?
3: Non.
2: Bah, apparemment, si.
3: Mais pas du tout. Qu'est-ce que j'ai dit qui peut te faire penser ça?
2: Mais tu nous as expliqué que la responsable et manifestement le patron a trouvé que tu parlais trop, etc. Donc c'est bien ce qui les agace.
3: Eux deux, bah oui. La clientèle. Je pensais que tu parlais des clients, moi.
2: Bah, j'en sais rien, moi, d'accord. Les clients. Je parle de... clients. Moi, j'écoute ce que tu dis. J'écoute ce que tu dis. Effectivement, tu es en Europe. Ton patron, c'est celui qui est derrière le bar. Écoute-moi.
3: Ah, excuse-moi. Pardon.
2: Ton patron, c'est celui qui est derrière le bar. Aux États-Unis, ton patron, c'est celui que tu sers. C'est-à-dire, c'est le client, ton patron, aux États-Unis. En Europe, ton patron, c'est celui qui est derrière le bar. Donc, celui qui est derrière le bar, t'es obligé de tenir compte de ce qu'il te dit.
3: Mais bien entendu.
2: Ça l'énerve de voir que tu parles. C'est ça qu'ils te disent.
3: Ah, je croyais que tu me parlais directement, excuse-moi.
2: Quoi ?
3: Tu vois ? Non, tu viens de me dire, ça m'énerve de t'entendre parler.
2: Non, je te dis, ça l'énerve, manifestement. Ouais, parce que c'est ce que tu dis, moi je suis pas dans votre commerce. Ça l'énerve que tu parles.
3: Non, trop longtemps. C'est-à-dire, quand tu arrives au bar, il y a des plateaux. Il y a 6 plateaux derrière le bar. De temps en temps, tu as un plateau plein de verres que tu amènes à une table parce qu'il y a un ticket sur le plateau. Et tu dis, ah, la commande est prête, je l'amène à table. Tu viens, tu rentres chercher ton plateau. Le barman, il parle en anglais, il dit, ouais, ma girlfriend, ma petite amie vient de me dire que... Tu dis, ok, mais tu dois partir avec les boissons. Et donc, je l'envoie presque chier le barman avec son histoire. Et moi, d'abord, c'est le client, les boissons. Malgré que je passe ça... On me dit, tu passes trop de temps.
2: Ben oui, parce que manifestement, ta responsable ne parle pas anglais, donc elle ne comprend pas la teneur de vos échanges et elle se dit.
3: Ça l'a fait flipper.
2: Et ça l'a fait j'en flipper. Sais rien, mais en tout cas, elle se dit que tu parles trop. Donc voilà, toi, maintenant, c'est à toi qui est de réfléchir et de te dire voilà, qu'est-ce que je veux ? Est-ce que je veux continuer à discuter avec les gens, même si je trouve que c'est pas je sais pas quoi, et puis perdre mon boulot et en plus que ces gens-là me tapent sur le système ? Ou est-ce qu'il vaut mieux que je ferme un peu ma gueule, que j'essaie de ressembler à ceux qui les attendent et je conserve mon travail ? C'est là que tu es.
3: C'est la deuxième solution qui est la plus envisageable, dans le sens où...
2: Non, c'est le choix que tu fais, toi. Toi, tu peux décider de te dire, moi, je m'en fous, je suis un mec qui a envie de discuter, d'échanger, je vais le faire jusqu'à ce qu'ils me mettent dehors. Ou alors, tu peux dire, bon, moi, j'ai envie de garder ce travail. La consigne, c'est qu'on ne doit pas parler. Je vais dire au barman, écoute, là, vieux, on va arrêter de parler parce que ça crée des histoires. Et après, ça me retombe dessus, puisqu'apparemment, ce n'est pas sur lui que ça tombe, mais c'est sur toi. Donc voilà, je veux conserver mon boulot. On arrête de parler, on parlera après. Voilà,
3: point. Et donc, suite à tout ça, exactement comme tu le dis, moi, ce matin, je me suis réveillé dans mon lit. 8h30, le réveil a sonné, je dois me lever dans une heure, parce que je mets toujours mon réveil un peu en avance, comme ça je peux un peu me réveiller et cogiter un peu dans ma tête. Et je me réveille ce matin et je réfléchis à tout ça, à tout ce qui s'est passé la veille. Et je me dis effectivement, pourquoi avoir pété un câble comme ça chez soi, hein, pas au boulot, hein, pas devant les collègues. Chez moi à la maison quand je suis rentré, j'ai claqué les portes, je me suis énervé. Mon voisin du rez-de-chaussée m'a dit ce matin, ah t'étais fâché hier, je t'ai entendu jusqu'à une heure,
2: t'étais à la radio. Mon Dieu.
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0: Et hop, prise unique.
1: Tu imagines que tout ça, ça va disparaître quand même. Hein.
0: Monoprix, BHV, prise unique, Franprix, G20, Naturalia. Qu'est-ce qu'il y a d'autre? Il y aura que des Lidl, les Allemands là. T'imagines les mecs, ils sont même pas fait chier. Tu sais, avant les commerçants étrangers qui venaient faire du commerce en France, ils essayaient de franciser, tu vois. Eux, ils se sont pas fait chier. Lidl, c'est y a pas de, s'il y a un i, y a une voyelle quoi. Lidl. Ils sont pas fait chier les mecs. Je pensais à ça, je pensais à Audi. Ils ont sorti une voiture qui s'appelle e-tron. Un e-tron. Chez nous, un e-tron, c'est un caca. Ils se sont pas dit, bon, quand même, pour le marché français, faudrait qu'on trouve un autre nom. Ils en ont rien à foutre. Rien à foutre. Un e-tron, allez hop. Et les gens chez nous, ils achètent ça. Bonjour, je voudrais acheter un e-tron. Et notre environnement, c'est celui qui pointe son nez, quoi. Dans toutes nos conurbations, nos centres-villes, on aime bien nos centres-villes, nous. C'est des magasins jaunes et bleus. Lidl. Je sais pas comment ils le disent allemand. Uniqlo, croque-poulet et des charcuteries halal, des boucheries halal. Voilà. C'est ça notre qui arrive. Et des mosquées dans les centres-villes. T'imagines? Moi, je vais en voir. Mais alors, ceux qui sont plus jeunes que moi, ça sera un autre pays, hein, quand même. Tu vois? C'est marrant. Bon, c'est comme ça. Bon, je m'en fous, je serai mort, moi. Bon. J'espère que je vais pas souffrir. Philippe, à 56, il est à Luin, il a envoyé ce message. Bonsoir Maurice. Nicolas de Wavre semble une nouvelle fois avoir des doutes sur son avenir au sein de son nouveau job de serveur. Le même Nicolas nous raconte que l'orgasme masculin obtenu par masturbation est plus puissant que celui obtenu avec une gonzesse. Nicolas n'a pas trempé depuis quelques années, il a peut-être oublié. Nicolas pense aussi que les motos roulent au diesel. Enfin bref, c'était drôle. Bonne soirée. Je vais éternuer. Je sais pas ce que j'ai à éternuer là en ce moment. Alors qu'est-ce qu'on a? Mehdi à 45 qui est à Villeurbanne. Les sanglots longs des violons de l'automne blessent mon cœur d'une langueur monotone. Je connais ces paroles-là, c'était quoi encore? Ces mots autrefois utilisés dans d'autres circonstances marquent aujourd'hui le symbole où nous changeons de saison. Alors pour faire durer encore un peu l'été dans nos têtes et dans nos cœurs, je te propose un dernier tour nocturne en photo de ce lac marin situé dans les Landes que tu connais bien. Ah ouais, d'ac. Regarde les photos là. Ouais. Ouais, j'y ai traîné souvent là-bas, vieux Boucau. Hein. Ouais, elles sont bien, bien tes photos, bravo. Super, félicitations. C'est vraiment bien c'est bien de faire ça. Encore un petit message, parce qu'autrement j'en lis pas assez. Alors qu'est-ce qu'on a? Des messages. C'est où les messages? Voilà, mon Dieu. Anthony, à 50, il est à Sainte-Geneviève-des-Bois. Salut Maurice, trip moto maintenant en Sardaigne. Quel kiff! On écoute tous les soirs. Quelle puissance! Bravo à toi et au staff. Merci d'écouter l'émission. Avec nous ici, il y a l'incroyable Nicolas de Wavre en Belgique.
2: Oui.
0: Dont on ne connaissait pas l'existence il y a quelques années. Il y a quelqu'un d'autre qui veut parler, alors qui va là, je te prie.
2: Alban, 58 à Mont-de-Marsan. Et oui. Il y a quand même des auditeurs qui citent du Verlaine, c'est joli, c'est bien.
0: C'est bien, hein.
2: Ah ouais.
0: Bravo. Allez-y, Nicolas.
3: Donc oui, en fait, mon voisin du rez-de-chaussée est un client de régulier de l'endroit où je travaille.
0: Alors attendez. Vous êtes à quel étage, vous ?
3: Au deuxième.
0: D'accord. Vous êtes au deuxième étage, ok.
3: Ouais.
0: Et il y a quelqu'un au-dessus de vous ou pas ?
3: Ben non, on est dans les toits. C'est un duplex ici. Hein. Au-dessus, c'est la mezzanine, quoi, tu vois, hein, derrière.
0: Ah oui, d'accord.
2: Mais c'est quoi ? C'est une maison ou une résidence ?
3: Un appartement.
2: Ah oui, d'accord.
0: Et c'est un appartement dans lequel il y a juste un mec en bas. Enfin non, il y a un rez-de-chaussée. Un premier, un second.
3: Non, pas du tout. C'est un immeuble, un grand immeuble carré. Il y a par étage 4 appartements. 1, 2, 3, 4. Et donc, tu as un balcon qui est en diagonalement opposé au mien, si tu veux.
0: Oh, ok. Mmh. D'accord. Alors, le voisin du premier, qu'est-ce qu'il a dit ?
3: Et donc, il est client de temps en temps chez nous. Il est venu aujourd'hui boire son café, comme il fait d'habitude. Et donc, alors, je m'assieds à côté de lui, il me dit « Alors, t'étais fâché ?» J'ai dit ça avant la pause ou pas ? Non, hein ?
0: Oh, allez-y, c'est pas grave, répétez.
3: Merde, bien. Putain, je crois que j'ai déjà dit.
0: Il y a des gens qui discutent, de toute façon, qui parlent d'autre chose, donc c'est bien de répéter.
3: J'ai l'impression de le répéter. C'est le déjà-vu. Bon. Et donc, il vient tout à l'heure boire son coup et il me dit « Alors, t'étais fâché hier soir ?» Je dis « Quoi ? Pourquoi j'étais fâché ?» Bah, est-ce que t'es rentré, t'as ouvert les portes, ah oui, je l'ai raconté, je l'ai dit. Enfin, soit. Et du coup, je me.
0: Attends. Non, je pense qu'on l'a pas entendu. T'es rentré.
3: Je l'ai dit.
0: Répétez-le.

0: vas-y.
1: Et donc voilà quoi. Et en fait, le type m'a dit, ouais non, parce que t'es rentré. J'ai entendu la porte. On a avant de rentrer dans l'immeuble, tu as une énorme porte en verre avec une barre en métal et qui est juste à côté des boîtes aux lettres. Et si tu l'ouvres un peu fort, bah, elle tape un peu sur les boîtes aux lettres. Je l'ai ouvert suffisamment fort.
2: La porte en verre tape sur les boîtes aux lettres.
1: Ouais, parce que les boîtes aux lettres sont à moins d'un mètre à côté de l'ouverture de la porte, en fait. Donc,
2: ça crée un sacré architecte.
3: Comment?
2: C'était un sacré architecte qui a construit ce truc.
1: Vous avez mis une porte au deuxième étage, mais il n'y a pas de sol. C'est un peu ça. Non, mais c'est vraiment, si tu ouvres la porte à la volée, je pense qu'avec suffisamment de force, elle peut s'éclater contre les boîtes aux lettres. Et hier, je suis rentré et je l'ai ouverte avec suffisamment de force pour qu'elle fasse un petit tonk, tu vois, contre les boîtes aux lettres. Mais mon voisin l'a entendu, donc il m'a dit, je me suis mis devant mon Judas et je t'ai vu rentrer dans le couloir et ruminer, pester. Je suis rentré dans l'ascenseur. J'habite au deuxième étage, il y a un bouton, machin. J'ai pas appuyé avec mon doigt sur le bouton. J'ai, avec le plat de la main, deuxième étage, clac. Et puis rentrer, claquer la porte chez moi, machin. Enfin voilà, rien de très glorieux. Hein. Je suis pas du tout fier, je ne me vante pas du tout de ce que j'ai fait. Mais du coup, mon voisin me l'explique aujourd'hui au boulot. Moi, je m'en souvenais plus vraiment, je vous avoue. Mais donc, mon premier réflexe quand je suis rentré à l'appartement aujourd'hui, c'est d'aller sonner chez mes voisins du premier. Bon, ils étaient pas là. D'aller sonner chez les voisins en... C'est très poliment pour dire, voilà, écoutez, je suis le voisin du dessus, je suis désolé. Hier soir, je suis rentré, j'étais un peu énervé pour le boulot et je tenais à m'excuser parce que ça ne se fait pas de faire des scandales, machin. Bon, ils étaient pas là, mais j'étais parti avec tout un speech pour m'excuser parce que c'est pas correct de réagir comme ça quand t'as des gens qui habitent en dessous et qui ont une vie et qui ont un travail, machin. J'en suis bien conscient. Et en fait, c'est ça que je disais. Quand je me suis réveillé ce matin, dans mon lit, j'ai eu une demi-heure de vraiment de clarté, on va dire, et de remise en question complète en me disant, bon, qu'est-ce qui s'est passé hier? Pourquoi ça s'est mal passé? Qu'est-ce qu'on m'a dit? Quelle est la leçon à prendre de tout ça? Et ça a ruminé et je suis arrivé au boulot calmé, presque comme un chien, les oreilles battent, tu sais. Et j'ai fait mon service comme il fallait le faire. La responsable et le patron n'étaient pas là. Et avec le reste de l'équipe, mais la synergie fonctionne très très bien quoi, très très bien. Et j'ai envoyé un message à mon collègue tout à l'heure en rentrant en disant voilà avec qui j'ai bossé ce midi. Voilà aujourd'hui ça s'est bien passé parce que la responsable n'était pas là et que quand on me laisse le contrôle.
2: Ça c'est une bêtise, c'est une bêtise d'écrire ça hein, par contre.
1: Non mais
2: bah oui, c'est nannerie.
1: Non, bah, j'ai si. Un lien spécial avec lui, je sais très bien.
2: Oui oui, mais c'est quand même une nannerie de l'écrire.
1: Je sais, si, je le sais, je ouais. Le sais très bien. Je sais que c'est la bien. S'il y a bien.
2: Ça fait un mois qu'il le connaît. Attention, hein. Ça fait un mois.
1: Voilà, merci.
2: Il a déjà confiance.
1: À qui j'envoie des messages.
3: Et mais quand c'est que tu fous le camp de ton boulot alors?
1: Bah, je fous pas le camp, non, moi, mais non, mais moi, tant qu'il me garde, il me garde.
3: Moi, je crois que tu vas pas rester, je sais pas pourquoi, tu as des... Je sais pas.
1: Écoute, je suis pas ici pour, dans l'émission de Maurice, pour animer un show, pour faire un... Je fais pas exprès de perdre des boulots pour que ça fasse un scandale et que ça fasse rire tout le monde. Moi, ça m'amuse pas. Ça m'amuse pas du tout ce qui s'est passé, tu comprends ?
2: Moi, ça m'amuse, par contre. Excusez-moi.
1: Ouais, bah oui.
3: Je pense que tu vas foutre le camp. Pour la bonne raison, parce que je pense pas. Ouais. Mais écoute.
1: Oui, je t'écoute. Pardon.
3: Tu n'es pas. Je te l'ai déjà dit, tu ne m'as pas écouté une fois. Toi, tu es fait pour travailler pour toi. Tu vois bien, les mecs te reprochent de parler avec les clients. Tu es comme ça, toi, tu as du charisme. Tu ne peux pas t'empêcher. Tu es comme ça. Tu devrais travailler pour toi. C'est pour ça que je pense que tu as du mal à rester. Dans un boulot, et je pense que tu partiras. Je ne le souhaite pas, mais je pense que tu n'y
2: mais c'est,
3: pas.
2: C'est, je viens d'écrire, mais Nicolas de Wavre, c'est un personnage de film en même temps. C'est-à-dire que, on a l'impression qu'il n'est pas réel.
1: Ça ne me sert pas que tu dises ça.
2: Mais je m'en fous!
1: Non, mais tu t'en fous. Tu sois un peu moins con,
2: hein. Oui, mais non, mais tu vas pas pouvoir me faire un peu moins con, c'est trop tard. Tu voulais faire quoi avec moi?
1: Mais il faut faire comprendre.
2: Mais non, mais tu vas pas pouvoir

0: m'utiliser, Nicolas. Eh, trouve quelqu'un d'autre. Moi, tu vas pas pouvoir m'utiliser. C'est pas la peine d'essayer de me faire moins con. Et je te, je descendrai pas ta poubelle. Je la descendrai pas.
1: Moi, je pense que tu devrais envisager d'avoir une croquis à toi, un truc comme ça.
2: Mais je l'ai pensé.
1: Tu es fait pour travailler pour toi. Je te l'ai déjà dit, tu ne me crois pas. Je te l'ai dit une fois.
2: Tu vois bien qu'une fois, je ne l'ai pas retenu. Maintenant, tu me le redis une deuxième fois, c'est déjà plus imprimé dans mon esprit, tu vois. Mais tu as tout à fait raison. Non, tu as tout à fait raison. Et t'es pas la première personne qui me le dit.
1: Mais voilà.
2: Dans mon entourage proche. Ouais, mais est-ce qu'il est pas trop tard? Je sais pas, moi, j'en sais rien. Est-ce que je suis capable de gérer une équipe? Est-ce que je suis capable de gérer une équipe de plus jeune que moi, de les driver, de faire en sorte? Moi, je suis pour toi.
1: T'as pas besoin d'une équipe.
2: Pas tout seul. Tu tiens pas un truc tout seul. Ah oui, c'est avec toi qu'on avait parlé de ça.
1: Tu sais ce qui te
2: tout seul, c'est pas possible. Il faut être deux. Un en salle, un au bar. Je peux pas être tout seul.
0: Il faut un réalisateur aussi, en plus.
1: Nicolas, tu sais ce qu'il te faut à toi?
2: Un gros coup de pied au cul, ouais.
1: Non, il te faut une gonzesse. Une vraie. Une vraie. Oui, qui chassera les démons qui rôdent autour de toi parce que toi, tu n'es pas capable. Tu verras, ça ira beaucoup mieux, j'en suis persuadé. Mais non, la preuve que non. Tu as trop de démons qui rôdent autour de toi. Si tu avais une gonzesse, elle te permettrait de les chasser. Tu verrais, ça irait beaucoup mieux.
2: Ça me trotte, c'est pas parce que toi tu me l'as dit, mais ça, déjà ça fait deux ou trois jours que ça me trotte dans la tête. J'ai d'ailleurs envoyé un message à mes parents, tu vois, parce que bon, mes parents, je le répète ici, hein, mais c'est quand même les deux personnes qui ont tout fait pour moi, c'est la base de mon existence.
0: Il risque de faire la banque.
2: Non, quand il se passe un truc dans ma vie, c'est les deux seules personnes à qui je me confie. Et hier, je leur ai dit, si vous ne m'aviez pas fait arrêter l'école à 18 ans parce que j'avais raté une année et qu'on s'est dit, t'as loupé une année, on arrête de payer pour tes études, tu commences à bosser. Hop, 18 ans, restauration.
0: C'est leur faute.
2: Non, c'est pas leur faute. C'est pas du putain.
0: Bah si, c'est un peu ça que tu dis.
2: Non, mais je l'ai pas dit explicitement.
0: Tu l'as pas dit explicitement, mais c'est ce que ça veut dire.
1: Ils veulent les culpabiliser, c'est pas
0: bien. Bah oui.
1: Tu vas pas pleurer si vous voulez les renverser maintenant, c'est ridicule.
2: Mais je pense que s'ils avaient un peu plus confiance en moi, ils m'auraient laissé.
0: C'est de leur faute.
2: Fais ce que tu. Mais j'ai pas dit ça.
0: Si.
2: J'ai dit que vu que.
0: C'est de leur faute.
2: Arrête, c'est con ce que tu fais.
0: Mais non, mais moi j'écoute ce que tu dis. Tu viens. T'as envoyé un message à tes parents leur disant si vous m'aviez pas fait arrêter l'école parce que j'ai raté une année, me forcer le truc. C'est de leur faute. C'est de leur faute. Ils sont coupables.
2: Ouais, bien sûr.
0: Ils sont coupables.
2: S'il m'avait plutôt laissé une marge à...
0: Ouais, c'est à cause d'eux. C'est à cause d'eux.
2: De faire un choix un peu délirant.
0: Oui, c'est à cause d'eux. Oui.
2: Arrête, laisse-moi terminer.
0: Mais non.
2: Mais ils ne l'ont pas fait. Mes parents ne m'ont jamais dit « tu es capable de ». Ils m'ont toujours dit « fais attention parce que tu risques que ». Mais ils m'ont jamais dit.
0: T'es marrant parce que.
2: Fais un choix imbécile.
0: T'es marrant parce que. Moi, mes parents m'ont jamais dit tu es capable de. Je sais pas quoi. Pourquoi foutre. Ah, il est bon, hein. Ah, il est bon, c'est. Et il est puissant. Il y a de l'huile. Et on voit, hein. T'as vu, il y a de la compression, hein.

0: Renault 58 ans Paris. Un 22 septembre, au diable vous partîtes. Et depuis, chaque année, à la date susdite, je mouillais mon mouchoir en souvenir de vous. Or, nous y revoilà, mais je reste de pierre, plus une seule larme à me mettre aux paupières. Le 22 septembre, aujourd'hui, je m'en fous. Désormais, le petit bout de cœur qui me reste ne traversera plus l'équinoxe funeste en battant la breloque en souvenir de vous. Il a craché sa flamme et ses cendres s'éteignent. À peine y pourrait-on retirer quatre châtaignes. Le 22 septembre, aujourd'hui, je m'en fous. Et c'est triste de n'être plus triste sans vous. Georges Brassens.
1: 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Qu'est-ce qu'on a là? Qu'est-ce qu'on a? Regardez. Allez hop. Message. Qu'est-ce que ça fait ce truc-là? Il est lent le truc ou c'est juste qu'il y a quelqu'un qui regarde en même temps que moi? Hein? Attention avec les logiciels espions. Logiciel espion, ça mène au chômage ça. Oui. Maxime à 41, il est à Paris. Salut Maurice, viens, on se voit et on se paie deux escortes. On fait un quatuor ou deux duos si tu préfères. Moi, je choisis une arabe éduquée et toi, une asiatique rasée. Je suis pas trop ni l'une ni l'autre, hein, vieux. Puis je suis pas très professionnel. J'ai pas encore essayé. Faudrait que j'essaie les... On a le droit... Non, on n'a pas le droit de dire ça. J'ai jamais essayé les professionnels, mais j'aime bien l'idée. Bon, il ne faut pas faire ça, donc c'est une fiction. Je vais t'aider à passer le pas de l'Asie. Ou plutôt, passer la queue de l'Asie. Après, on se fait un restaurant camé, carné. Toi, une entrecôte salée poivrée, comme tu aimes, et moi, un bon foie de bœuf aux champignons. Ouais, les rendez-vous avec les messieurs, c'est moins mon truc, vieux. Merci, hein. J'ai un peu, c'est plus difficile pour moi de prendre des rendez-vous avec des hommes. Des hommes que je connais pas. Merci, mais tu vas trouver quelqu'un, je suis sûr. Jean-Laurent, à 58, il est à Nice. Petite devinette pour Alban. Quel est le point commun pour Maurice entre la relation qu'il a avec les filles et sa façon de jouer au rugby? Bah, c'est souvent lui qui se fait plaquer. Bonne soirée. Ah, il est con, lui, purée. T'as vu, ils prennent l'apéro tard maintenant à Nice. Hein. Nicolas, à 42, il est à Wavre, en Belgique.
2: Oui, pardon.
1: Alban, à 58, il est à Mont-de-Marsan.
3: Oui, et moi, hier soir, j'étais boire un coup au Kenzal et je suis tombé sur une candoliste.
1: Sur un?
3: Candoliste.
1: Ah oui, c'est les gens qui aiment bien voir leur gonzesse, oui. Je sais pas. Et alors, t'as pratiqué ou pas?
3: Non, j'ai pas. Non, c'est pas.
1: T'avais rien à échanger?
3: Ah non, j'étais tout seul. Non, aujourd'hui, ah ouais. je suis pas en première. Non, mais je suis là, non.
1: Eh oui. Allez-y, encore un petit tour avec Nicolas, parce que quand même, lui, le moteur est chaud, là, il faut en profiter. Donc là maintenant, on vient de pour son dossier, on sait que ses parents sont responsables de tout ce bordel. Oh non, c'est à cause d'eux.
2: Arrête, c'est pas ça que j'ai dit.
1: Ce soir, je vais prendre une bombe et je vais aller écrire des insanités sur le mur de sur le portail de la maison des parents. Pour les punir.
2: Mais non, c'est pas ça. Mais en fait,
1: si,
2: dans l'énervement,
1: c'est ça que tu dis. C'est ça que tu dis.
2: Non, c'est pas
1: bah
2: ça.
1: Bah si, c'est ce que tu dis. Tu
2: non,
1: dis
2: c'est
1: que
2: ça
1: si.
2: Que tu comprends, c'est pas.
1: Non, c'est ce que tu dis. C'est le sens de ce que tu dis.
2: Je n'ai pas dit texto. Vous êtes responsable
1: bah si.
2: De ma déchéance.
1: Si. C'est tu pas... dis non, si vous m'aviez
3: ça
1: laissé.
3: Ça y ressemble quand même.
1: Nicolas, tu parles peut-être un peu notre langue. Je t'explique. Quand quelqu'un dit si vous m'aviez laissé, si vous ne m'aviez pas obligé à aller travailler parce que j'avais. Truc, c'est ce que ça veut dire. Ça veut dire que c'est de
2: l'or. Ouais, non. Alors, hier, en fait, il fallait que, en fait, voilà, je vais essayer de la faire court, d'expliquer ce que moi j'ai ressenti. Parce que finalement, c'est ma vie que je mène. C'est mon travail, c'est là où moi j'évolue. Donc, je suis désolé, hein, c'est pas question d'être prétentieux ou que tout tourne autour de moi. Mais là, je vous parle d'un sujet où je suis forcément le premier concerné. Et la manière dont j'ai réagi hier avec moi j'appelle ça des remontrances, quoi. C'était, on m'a tapé sur la main comme un enfant de 6 ans, c'est pas bien, c'est pas bien. Moi, je l'ai ressenti comme ça. Et en fait, je suis rentré chez moi et j'ai réfléchi en me disant, putain, mais d'où ça? Hier soir, j'étais pas clair. J'étais énervé. J'ai utilisé comme métaphore aujourd'hui avec mes collègues, c'est comme un verre une coupe de champagne que tu sers un peu trop vivement et ça mousse et ça coule autour du verre, machin. Et en fait, hier,
3: je suis parti hier du boulot. Ou pas?
2: Non. Pardon?
3: Tu avais touché au chardonnay? Non, quand même pas.
2: Non, pas du tout, c'est une métaphore. Ouais. C'est ça. Bah, j'ai
4: ah, c'est ça, une métaphore,
2: mais,
4: d'accord.
2: Mais j'ai un non, verre de pain de service.
3: Comment tu rentrais excité, énervé? Oh.
2: Mais oui, parce que en fait, ça, le côté, voilà, infantilisation de la personne m'a déplu.
3: Mais tu es tellement susceptible, c'est incroyable. Mais ça, ce sont des fantômes autour de toi. Tout ça.
2: Ouais, c'est possible. Ça. Non, mais à fond.
3: Mais oui.
2: Moi, tu sais, j'ai l'impression quand quelqu'un m'observe et que j'ai l'impression d'avoir des yeux dans le dos. C'est ça. Je pense que même à 42 ans, ça peut. Peut-être je couvre une.
1: Mais tu travailles chez les autres, c'est normal que les gens te regardent, tu bosses chez eux.
2: Non, m'observe.
1: Eh ben oui, mais tu travailles chez eux, bien sûr.
2: Derrière, à gauche et à droite.
1: Mais c'est normal qu'ils t'observent, tu travailles chez eux. Ils veulent savoir ce que tu fais. Ils trouvent que tu. Oui, ben ils trouvent qu'elle trouve que tu parles trop, tu discutes trop, etc. Elle te parle comme un enfant en sachant que tu vas fermer ta gueule et que tu iras sans doute jeter une chaise par la fenêtre chez toi.
2: Donc. Social.
3: Mais si c'est la responsable, c'est un peu son boulot de surveiller, non?
1: Ben oui, c'est son travail.
2: C'est une question de contrôle. C'est une question de contrôle. Voilà, c'est pour ça qu'ils commencent à engager que des petites étudiantes, machin. Il y a 3 personnes depuis hier. 3 personnes depuis hier. On est suffisamment à travailler là-bas. Il y a 3 personnes depuis hier qui ont fait des essais. Une serveuse hier soir et ce soir, une serveuse et un nouveau barman.
1: Qu'est-ce que ça veut dire, ça?
2: Et d'ailleurs, ça s'appelle Nicolas, le nouveau barman. C'est un grand black.
1: Qu'est-ce que ça veut dire? Qu'est-ce que ça veut dire?
2: Ça veut dire qu'ils sont occupés de changer l'équipe pour. Parce qu'un étudiant, ça coûte moins cher. Un mec, on n'a pas le même barème de contrat.
1: Bon, tu nous l'as déjà dit, ça. Tu nous l'as déjà dit. Bon, pourquoi ils ne te foutent pas à la porte maintenant, alors? C'est quoi?
2: Mais parce que je dois certainement quand même faire quelque part un peu bien mon travail, quoi. Je pense, je le sens. Le problème, c'est que ça me déconcentre quand je sens qu'il y a quelqu'un derrière moi qui observe le moins de mes faits et gestes.
1: Ben, c'est ça, quand tu travailles chez les autres, c'est comme ça. Mais c'est normal.
3: C'est fou, ça.
2: Mais oui, mais Maurice, bah oui. Ça fait 25 ans que je fais de la restauration. J'ai bossé partout en
1: Belgique, ouais.
2: Dans des hôtels.
1: T'as qu'à leur demander, là, s'ils peuvent. T'as qu'à leur demander s'ils peuvent ranger les câbles n'importe comment.
2: J'en suis rentré hier soir à la maison.
1: Ils le savent.
2: Qu'est-ce qu'il a dit?
1: Et à un moment, c'est ce que je faisais, je mettais le prix des câbles sur les câbles.
2: J'expliquais que
1: un câble, quand il était par terre et qu'on marchait dessus, il perdait 30% de sa valeur, donc ça veut dire qu'il fallait ajouter 30% pour rembourser celui qui était par terre.
2: C'est méchant.
1: Alors, maintenant, il n'y en a plus un seul qui traîne. Hein. On dirait un magasin. Mais vous les vendez, les câbles? Non.
2: Alors c'est marrant, hein, ce petit, parce que on a une terrasse de
1: et ils sont 7 rangées, et ils sont essuyés, ils sont essuyés. Pardon. Avant d'être rangés.
3: Non mais Nicolas,
2: bon, soit je vais essayer de rester sur ce que je disais avant. Je n'aime pas être observé. Je sais que
1: je n'aime pas être observé.
2: Attends. C'est légitime que la personne qui t'emploie et qui te paye ait un regard sur la qualité.
1: Et particulièrement si elle te trouve énervant parce que tu n'arrêtes pas de parler.
2: Mais elle n'est pas la patronne.
1: Ben elle est la responsable. C'est elle qui est. D'après ce que tu nous as expliqué, elle est les yeux du patron. C'est elle qui rapporte au patron ce qui se passe.
2: Elle n'est pas la patronne, elle est payée autant que moi, elle a le même contrat que moi.
1: Mais non, elle n'a pas le même contrat que toi. Elle n'a pas la même fonction que toi. Elle n'a pas la même fonction que toi. Elle, elle est là pour être les yeux du patron et elle lui dit, l'autre, là, il nous énerve, il arrête pas de déconner, de rigoler, tout
2: mais
1: ça, c'est insupportable.
2: C'est ce qu'elle a dit.
1: C'est ce qu'elle a dit à la réunion hier ou avant-hier.
3: Tu parles trop.
2: Mais je parle parce que quand tu arrives au bar, que tu as un plateau plein de verres et que ton barman te dit, ça dure 5 secondes, 10 secondes, 15 secondes, peut-être 30. Seconde,
1: elle trouve que tu parles trop.
2: Tu rigoles, tu parles avec ton plateau.
1: Oui.
3: Et avec les clients également. Les clients aussi.
1: Voilà, il n'arrête pas de parler sans arrêt.
2: Mais c'est un métier social, putain, enfin.
1: Alors attention.
2: Tu vas servir des gens.
1: Attention, attention, Nicolas. Moi, quand je vais au restaurant pour bouffer, j'ai pas toujours envie d'avoir un serveur qui me parle, qui fait des blagues
2: non,
1: et tout ça.
2: Non, jamais trop ni trop peu.
1: Au bout d'un moment, je peux dire oui. Oui.
2: Mais oui. Si je te sers dans un restaurant, tu diras putain.
1: Ouais, j'aime bien manger. Vrai. J'aime bien manger tranquille, moi. J'aime bien. Ou alors, soit j'y vais avec des gens, soit j'y vais tout seul. Mais le serveur, le roi de la blague, là, au bout d'un moment, moi, j'en ai un peu marre. Je lui fais comprendre, en général. Je lui dis oui. Oui.
2: Tu me rends malade, j'ai envie de vomir, quoi. Ah, j'ai envie de vomir.
1: J'ai envie de vomir. Et si ce que tu jettes une chaise par la fenêtre. Et t'es pas capable.
2: Parce que Muriel sur le chat me dit de me taire, donc je vais me taire, en fait.
1: T'es pas capable de jeter une chaise par la fenêtre, je suis sûr. T'es trop
2: trouillard. Parce qu'il en reste une, hein.
1: T'es trop trouillard. Non, le fais pas, je rigole, hein.
2: Non, mais merde, putain, non, tu dénatures Maurice la qualité de non,
3: tu vois. Nicolas, je pense que peut-être inconsciemment, mais tu es en train de préparer ta sortie.
2: Non, peut-être inconsciemment, mais parce que j'ai l'impression que je suis plus fait pour ça. J'ai besoin, tu vois, comme
3: je
2: tu
3: pense
2: dis,
3: que tu prépares
2: peut-être d'être mon propre patron, créer mon propre truc, mais prendre des ordres des gens, enfin, est-ce que c'est de la prétention qu'à 42 ans, peut-être, je ne dis pas que c'est ça, mais peut-être, comme tu dis inconsciemment, est-ce que c'est prétentieux qu'à 42 ans, tu te dises, j'ai plus envie de prendre des ordres, j'ai plus envie qu'on parle comme un gamin, j'ai envie d'ouvrir mon propre...
1: Mais il faut pas aller travailler chez les autres.
3: Voilà. Si tu ne veux pas recevoir des gens, travailler pour toi.
1: Ben oui. Et puis voilà.
2: Mais il faut du pognon pour se lancer, enfin. Il faut.
1: Ah, bah oui.
2: Alors, à l'époque, en Belgique, pour lancer une entreprise, il fallait avoir un diplôme de gestion. Ça prenait un an. T'avais un diplôme de gestion.
1: Eh ben, fais un diplôme de gestion.
2: Aujourd'hui, ça a disparu. T'as même plus besoin d'un diplôme de gestion.
1: Eh ben, fais-le. Pourquoi tu le fais pas?
2: Mais parce que pour l'instant, je suis seul.
1: Pourquoi je suis seul?
2: Et je peux pas ouvrir un bar tout seul, Maurice, faut arrêter avec ça.
1: Pourquoi tu veux ouvrir un bar tout seul?
2: C'est pas de la marine sur le port de Marseille qui fait que servir des cafés et des picambières.
3: Un petit bar de village, si, c'est possible.
1: Oui, un petit bar.
2: Faut être deux.
3: Faut être deux. Toi, une femme.
2: Ouais, voilà, exactement.
1: Mais tu prends un employé.
3: Une vraie.
1: Mais non, tu prends...
2: Il a raison, Alban.
1: Mais non, mais tu prends un employé. Ouais, je sais pas si la gonzesse avec le mec qui a toujours envie de se suicider, qui claque les portes et tout, mais qui jette les trucs par la fenêtre.
2: Mais si, tu extrapoles.
3: C'est bien qu'une femme, ça peut changer un homme.
1: Ah bon? Je sais pas.
3: Je pense que si. Mais oui,
1: bon,
3: ok. Évidemment. Le chef va nous rendre un peu moins con quand même.
1: Enfin, ah bon? Mais Nicolas, c'est...
2: Après, Maurice, c'est la dernière personne dont la vie compte pour moi pour avancer dans la vie.
1: Ouais.
2: Je veux dire... Quand je t'entends dire que je ne serais pas capable, parce que je suis certain que sous cap de ce que tu me dis que je devrais faire, je suis certain que tu penses que je serais incapable de le faire.
1: Et tu veux que je te dise, ce que je pense que tu serais incapable de le dire, mais j'ai tellement peur que je te le dis pas, parce que j'ai la trouille. T'entends pas mes dents qui claquent?
3: Tu claques la porte.
2: Je vais pas claquer la porte. Moi, je suis pas quelqu'un qui claque la porte. Si je sens que je ne me plais pas dans un endroit, je vais pas claquer la porte. Tu sais, il y a des gens, ils partent le lendemain, ils se mettent en certificat médical pendant 3 semaines parce que j'ai mal au foie, j'ai mal. Et il y a des gens qui quittent, qui n'ont pas d'honneur et qui quittent pour des belles excuses un établissement. Je n'ai jamais fait ça de toute ma carrière.
1: Qui n'ont pas d'honneur. De quoi tu parles?
2: Vraiment, quand ça pétait, mais j'ai toujours resté jusqu'au bout.
1: Attends, pardonne-moi, qu'est-ce que ça veut dire des gens qui n'ont pas d'honneur, qui ont quitté un travail
2: truc, n'importe quoi, machin. Je vais même pas te l'expliquer.
1: Si, allez, sois gentil, allez. Allez.
2: Non.
1: Allez, déniaise-moi.
2: L'honneur,
3: c'est important,
2: l'honneur.
1: Ouais.
2: Tu étais là, Alban, hier soir, t'as écouté?
3: Pas tout, mais oui, j'ai écouté un peu.
2: T'as entendu la fin quand j'ai parlé de la citation de Pagnol, l'honneur, c'est comme les allumettes, ça ne sert qu'une fois?
3: Oui.
2: C'est dans
3: Marius, c'est Rému qui dit ça.
2: C'est dans Marius, absolument. C'est Rému qui dit ça pendant la tirade de la ceinture.
3: Quand il retrouve la ceinture.
2: Voilà. Ouais, exactement. Et qu'il lui jette à la tronche à la fin de la scène. Voilà. C'est magistral, ce truc. Magistral.
3: Ah ouais, c'est extraordinaire.
2: Mais moi, c'est ça. J'ai eu plein de boulot. J'ai travaillé dans plein d'endroits pour plein de patrons différents. Je ne me suis jamais mis dans une position vis-à-vis d'un patron où j'avais perdu mon honneur. Jamais.
1: C'est quoi?
2: Jamais.
1: C'est quoi une situation? C'est quoi une situation? On vous met un peu à quatre pattes dans votre boulot, quoi.
2: ne pas arriver dans un travail ou n'importe dans une relation.
1: Nicolas.
2: Sociale, quelle qu'elle soit,
1: Nicolas. Parce que là, il est parti, là.
2: Ne pas faire quelque chose.
1: Nicolas.
2: Mettre à mal la personne qui se met en patron.
1: Nicolas.
2: Voilà.
1: Nicolas.
3: C'est pas ça, l'honneur.
1: Tu m'entends, Nicolas?
2: C'est ça, l'honneur. C'est quoi l'honneur? Vas-y.
1: Nicolas, est-ce que tu peux nous donner un exemple pour qu'on comprenne? Parce que moi, je comprends pas.
2: Un exemple qui me concerne ou un exemple général?
1: Un exemple,
2: Un exemple.
1: Ouais, un exemple, quoi.
2: De ce que c'est l'honneur.
1: Ouais.
3: Non, mais
1: dans ton travail. Attendez. Attendez. Je voudrais un exemple dans ton travail, pas forcément qui te concerne toi, mais.
2: Un truc qui me concerne. Un truc d'honneur que moi, j'ai fait dans mon boulot.
1: Ouais, d'accord, vas-y.
2: Alors, je t'explique. Il y a un des trucs que j'ai fait, il y a... Ça va prendre peut-être 2-3 minutes, je peux raconter?
3: Oui,
2: au point d'en dire. Je vais aller droit au but. J'ai travaillé.
1: En fait, c'est le principe de l'émission, c'est qu'on vient pour raconter des trucs.
2: Mais tout le monde me dit sur le chat de fermer ma boîte.
1: Mais bon, les gens sur le chat, ils sont marrants. Hein. Ils adorent l'émission, c'est pour ça qu'ils sont là, d'ailleurs. Ils te titillent, parce qu'ils savent que toi, faut pas laisser redescendre la pression.

0: Bon, c'est bon, j'ai mon rendez-vous pour aller voir le pape. Je sais pas si je vais tenir toute la... Je vais tenir toute la messe. Bon, on en est où là? Bon, on va bien rigoler, je crois. À bord par ici, Nicolas, il a 42, il est à Wavre en Belgique.
1: Moi, j'ai arrêté de rire il y a longtemps.
0: Ouais, alors que moi non, moi je continue. Alban a 58, il est à Mont-de-Marsan.
2: Ils attendent plus de 600 000 mecs sur les champs, je crois.
0: Ah ouais, ouais, ça va faire mal.
2: C'est
0: hein.
2: Difficile, hein.
0: Ah ouais, ouais, c'est dément.
2: Mais... Ah, il y a un regain de foi là, en ce moment, d'après ce que j'ai entendu dire.
0: Ah ouais? Mais, ouais, j'aime bien le. J'aime bien l'idée, moi. Je trouve que c'est marrant.
2: Ouais. Ah, mais de toute façon, c'est, ça a une portée événementielle, la venue du pape. C'est normal. Hein. Ça suscite de l'intérêt, c'est normal. Hein.
0: Tu crois qu'il va y avoir du mitraillage un peu ou pas?
2: J'en parle avec un copain cet après-midi. Je lui dis, tu te rends compte s'il nous tuait le pape?
0: Je sais pas. Ah ouais, ou nous, peut-être. Ouais. Ah, il y a Sylvie qui dit, moi aussi je l'ai. Et il faut que je regarde le plan. Ouais, on va le regarder ensemble, on ira ensemble. Sylvie et moi, tous les deux. Ça va faire des petites cochonneries en regardant le pape, ça c'est bon ça.
2: c'est batteur.
0: Ouais. Non, je suis pas sûr de tenir toute la messe, hein, parce que ça va être long en plus. Hein.
2: Ouais, ça fait un peu long, je pense.
0: Ouais. Bon, moi, c'est juste pour, voilà, pour le plaisir, quoi. C'est marrant.
2: Ouais, voilà.
0: Quand je suis allé au truc à Saint-Pierre-de-Rome la dernière fois, ils étaient en cortège, là. Ils sortaient en bagnole, là. Ils allaient faire je sais pas quoi. Il paraît qu'ils traînent un peu dans la ville.
2: Sur la place Saint-Pierre.
0: Ouais, enfin sur le côté là, tu sais où ils ont leur entrée là.
2: Hop. Oui, d'accord.
0: À un moment là, on l'a vu là et hop, il est monté dans la bagnole. Bon, il s'était pas du tout.
2: Celui-ci.
0: Ouais, celui-là là, ouais.
2: Ah oui, d'accord.
0: Ouais. Bon. Mais non, je trouve que c'est marrant quoi. C'est une rockstar un peu, hein.
2: Ah oui, bien sûr, c'est une rockstar. Ah oui. Non mais c'est bien.
0: Ouais. Et en plus, après, il faut que j'aille laver mes jantes.
2: il va faire plus de monde que Céline Dion, tu vois.
0: Ah, Céline Dion, elle fait rentrer du monde. Hein. Putain.
2: Fou. Ah, surtout de la caillasse, elle fait rentrer.
0: Oh, de la caillasse.
2: Elle va nous en coûter, mais bon.
0: Ouais, mais je sais pas si elle va nous en coûter. Lui, il va nous coûter beaucoup de pognon, mais elle.
2: Non, je dis non. Céline, elle fait rentrer de la caillasse, tandis que lui, il va nous en
0: coûter. Ah oui. Oui.
2: Je crois que Céline Dion, elle génère 1 milliard de...
0: Ouais, 1,5 milliard, j'ai lu, moi. Bon.
2: Ouais, de royalties.
0: C'est de caillasse pour la France. Mais oui. Moi, ce que j'aime chez les anglo-saxons, c'est qu'ils ont toujours une idée. Et tu vois, cette gonzesse, elle a trouvé une idée. C'est son petit cirque qu'elle fait devant l'hôtel tous les soirs, là.
2: Oui,
0: tu vois
2: ça.
0: Au lieu de faire l'interview super ennuyeuse que toi et moi, tu vois, on suivrait pas. Bon, je sais pas si t'es intéressé. En tout cas, moi, je suivrais pas une interview de Céline Dion. En revanche,
2: le
0: passage de Céline Dion qui fait comme ça, je me dis, putain, oui. Ces gens, ils sont forts, quoi. Voilà, c'est fort.
2: Elle joue la proximité, mais c'est sûr.
0: C'est génial.
2: J'ai vu qu'elle est sortie à un moment donné sur son balcon. Elle avait la tête entourée d'une serviette, elle venait se laver les cheveux, tu vois.
0: Ah, génial.
2: En France, t'as pas une star qui ferait ça.
0: Ouais, parce que eux, c'est hyper calculé, réfléchi.
2: Oui, bien sûr, c'est au minimum.
0: Ouais, tu sens que c'est pas, je serais surpris que ce soit vraiment de la spontanéité. Je pense que c'est du vrai business. C'est génial de faire ça. T'imagines, au lieu de faire ton interview et puis après d'être oublié par la moitié des gens, tu fais ton petit cirque devant ton hôtel tous les jours. Et donc, tous les jours, t'as du monde. Et donc, tous les jours, tu crées un petit événement. Et tous les jours, on parle de toi. Et...
2: Non, mais c'est très fort. C'est très fort.
0: Fabuleux. Moi, j'adore. Et en plus, c'est une artiste, une fille qui chante extrêmement bien. Alors là, je sais pas si elle chante extrêmement bien, mais en tout cas, classiquement, c'est une fille qui chante extrêmement bien, qui a un talent.
2: Mais il disait que peut-être qu'elle n'allait pas continuer parce qu'elle avait quelques soucis quand même.
0: Oui, apparemment, ce que j'ai entendu, et à un moment, elle chante faux, hein, quand même. Hein. C'est faux, quoi.
2: Ah, mais oui, mais écoute, ouais. On peut pas non plus.
0: Elle est malade. Ouais.
2: Elle revient de loin. Hein.
0: Oui, c'est sûr. C'est sûr, mais bon, voilà, c'est d'une. Moi, je suis admiratif devant les gens qui ont des idées, des trucs.
2: Ah oui, bien sûr.
0: À l'époque des influenceurs et des je sais pas quoi, où tout le monde a une petite caméra, elle a trouvé un truc. La gonzesse, toc, tous les soirs, tous les machins, hop, elle fait sa petite apparition, elle chante avec les gens, elle fait des petits gestes, des trucs, des machins. C'est pour la communication, je pense pas qu'il y ait mieux que ça. À part les invités chez toi, je vois pas. C'est fort, c'est fabuleux, j'adore. Enfin bon. Allez-y, Alban.
2: Ah, mais vous voulez finir avec l'honneur, je crois.
0: Hein. Ah oui, l'honneur. Alors, l'exemple de l'honneur qu'on comprenne avec Nicolas Devoir.
3: On va lancer là-dessus.
0: Mais si, parce qu'on a envie de comprendre, il a raison.
3: Ah oui, j'avais un exemple à donner. Ok. Ouais. Je vais essayer d'aller vite. Il y a, je crois que c'était entre 2013-2014, je suis engagé à Bruxelles. Pour ceux qui connaissent Bruxelles, il y a l'avenue Louise. L'avenue Louise, c'est une des rues, une des avenues les plus réputées de Bruxelles, parce qu'il y a tous les magasins chers, etc., et des hôtels à pas de prix, machin, il y a même des putes et tout, qui font le tapin dans les trucs, mais c'est une rue, une avenue à Bruxelles.
2: Ça m'intéresse, Maurice, c'est ça.
0: Ah oui, vraiment.
3: C'est vraiment une avenue à Bruxelles, qui à l'époque, en tout cas, quand moi j'y ai travaillé.
0: Plutôt, ouais.
3: qui en tout cas, à l'époque, je peux arrêter de rire, c'est gênant.
2: Pardon.
3: Non, à l'aise, il n'y a pas de souci, désolé. Ça me fait rire aussi, finalement. Mais c'est vraiment à l'époque une avenue à Bruxelles qui brassait énormément, énormément d'argent. Il n'y avait pas beaucoup d'hôtels, mais il y avait beaucoup d'endroits un peu cachés, comme ça. Quand tu connaissais le nom, tu savais que, ah oui, cet endroit-là, ouais, c'est connu, machin. Et soit. Et je suis engagé à l'époque par un avocat, donc un gars du barreau, un turc. Je peux pas donner son nom parce que bon, de toute façon, il est fini maintenant. Et il avait racheté cet établissement qui était sur l'entrée. C'était un portail de fer forgé noir de 3 mètres de haut, un truc immense. Tu rentrais là-dedans, c'était des escaliers en marbre avec des lustres, tu sais, des plafonds de 3,50 mètres avec un truc de dingue. Et il y avait moyen de mettre 600 personnes dans ce truc. Et il y avait plusieurs étages pour qu'ils fassent des événements, des trucs, machin.
0: Et le plancher, c'était quoi, du chêne ou pas?
3: Alors, le plancher, allez, c'était un truc...
0: Nicolas, viens-en au fait, raconte-nous l'honneur, oui. Parce que là, on est...
3: Non, mais c'est pour vous donner le contexte de l'endroit où...
2: Mais oui, on a eu même la couleur du portail, la peinture du
3: voilà.
2: Portail.
3: Voilà, mais du coup, on m'a vendu un contrat, j'avais des étincelles dans les yeux. Laissez-moi raconter mon truc. Et... Vous avez le temps, non? On finit à quelle heure, là?
0: Ouais, on a le temps.
3: Non, je vais essayer d'aller vite. On était...
0: Non, c'est pas une question d'aller vite. C'est pas une question d'aller vite. C'est juste que tu donnes beaucoup de petits détails qui ne permettent pas de comprendre ton histoire. Mais
3: je vais essayer d'aller plus vite.
0: C'est pas d'aller vite. C'est d'éviter les détails qui nous perdent un peu. Voilà.
2: Mais qui n'apporterait nos récits en plus.
0: Voilà, qui ne permettent pas de comprendre ton histoire.
3: C'était une boîte complètement incroyable avec un contrat fixé, complètement fou. Et moi, j'y ai cru. Et on était 52 à y croire. De la plus petite femme de ménage au responsable de salle, on était 52 à travailler là-bas. Au bout de 3 mois, le patron ne savait plus payer son personnel. Même au bout du premier mois, je ne sais pas ce qu'il avait hypothéqué pour lancer ce truc, mais il venait au resto, c'était un énorme type comme ça, turc avec des lunettes, machin. Il buvait ses propres bouteilles d'alcool à 200 balles qu'il achetait pour les vendre aux clients, quoi. Soit. Et au bout d'un mois, il a commencé à plus savoir payer les gens. Et de 52, on est passé à 42, puis de 42 à 32. On a terminé, après 3 mois, avenue Louise à Bruxelles, on a terminé à 3. Il y avait moi, le chef de stalle, Philippe Akizimana, qui était un grand black, avec une prestance complètement incroyable. J'ai beaucoup appris de ce type.
0: Il y a toujours un grand black dans les bars en Belgique, on dirait.
3: Incroyable. Avec un standing incroyable.
0: Mais il semblerait que c'est les grands blacks qui les embauchent quand c'est la fin. Bon, à méditer donc.
3: Ouais. Oui, et en fait, tous les gens se sont barrés. Alors, il y en a qui se sont barrés, il y en a qui sont venus chercher leur pognon avec presque une arme à feu à taper sur le truc. Le patron, il n'osait même plus se présenter sur place pour se parler avec le personnel parce qu'il avait peur qu'on le tue, quoi. Parce qu'il devait 5000 euros à 42 personnes. Et les trois dernières personnes, l'honneur, c'est quoi? Les trois dernières personnes qui sont restées, parce que moi, j'y ai cru, grâce à mon chef de salle qui m'a dit, Nicolas, s'il te plaît, toi, ne pars pas. T'es bon, j'ai besoin de toi, reste ici. Et je suis resté jusqu'au bout. Et c'est mes parents, encore une fois, qui pendant 2 mois ont dû payer mon loyer, parce qu'à l'époque, j'habitais tout seul, j'avais mon appartement, etc. Et c'est...
0: L'honneur, c'est quand tu travailles gratuitement, c'est ça?
3: Parce que j'y ai cru et je me suis fait entuber parce que finalement, 6 ans après, j'ai retouché 14 000 euros d'arriéré avec la justice, etc. Mais je sais que quand tout le monde s'est barré parce que tout le monde a eu peur pour sa petite vie, son truc, machin, moi, grâce à mes parents, j'ai réussi à survivre. Mais jusqu'au bout, j'ai cru en ce truc et je suis resté sans être payé jusqu'à la fin.
0: C'est-à-dire que tu as travaillé gratuitement. Tu as travaillé gratuitement.
2: C'est plus de la connerie que de l'honneur, non?
0: Ouais, je suis pas sûr. Parce que nous, on peut te faire travailler gratuitement, si tu veux. Si tu veux. tu commences demain.
3: J'en avais rien à foutre,
0: Alban. Viens avec ton honneur, viens avec ton honneur, tu vas voir.
3: Ouais, enfin, voilà. C'est ma vision du truc. En pensant que ce truc allait démarrer et que ça va s'arranger, pour être machin. Mon collègue, le patron, j'en avais rien à foutre, je l'aurais roulé dessus en voiture si je l'avais croisé dans la rue. Mais mon chef de salle, Philippe, le Black, il m'a donné envie de le suivre et d'aller jusqu'au bout, même en sachant que j'allais me faire. C'est pas de la connerie, parce que finalement, je m'en suis
2: non, sorti. Non, mais c'est pas de l'honneur, c'est plus.
3: Pour moi, c'est ça l'honneur. C'est quand tu t'engages dans un truc, et si tu dis.
0: Bah, si t'es engagé truc, qu'en échange, on doit te payer.
3: Tu peux pas rétro-pédalage.
0: Ouais, mais bon, là, t'étais pas engagé sur l'honneur, t'étais engagé sur un contrat avec des heures de travail face à un salaire. Donc, je vois pas où est l'honneur, moi, là.
3: Pas vis-à-vis. Je viens de dire, t'as pas écouté.
0: Non.
3: Vis-à-vis du patron, j'avais aucun engagement. J'aurais pu l'envoyer se faire foutre.
0: C'est vis-à-vis de qui, alors?
3: Tu me payes et après, je travaille pour toi. Mon chef de salle m'a fait ressentir que pour lui, je devais rester.
0: Travailler gratuitement.
2: Eh bien, c'est...
0: Travailler gratuitement.
2: C'est plus de la fidélité. C'est plus de la fidélité que de l'honneur.
3: Ça fait partie de l'honneur. C'est une facette de ce que c'est l'honneur. Du travail. L'honneur du professionnalisme du gars qui bosse. Putain, vous comprenez pas ce que je...
0: Non, l'honneur du professionnalisme, non, moi, je connais pas. J'avoue que je vois pas trop ce que c'est.
3: Ouais, faut t'avouer, c'est dingue, hein, parce que ça fait rire tout le monde quand je leur en parle. Moi, je l'ai vécu comme ça.
0: Nicolas, si on s'intéresse quand même aux histoires que tu nous racontes et que l'on croit...
3: Parce que ça te fait rire.
0: Oui, mais tu le sais, donc c'est pas ce que je veux te... si on s'en tient aux histoires que tu nous racontes et donc qu'on croit, puisque on n'est pas là, nous, tu es quand
3: jamais
0: même...
3: J'ai jamais raconté de conneries, j'ai toujours été transparent.
0: D'accord. Tu es quand même coutumier du fait. C'est-à-dire, t'es quand même un mec qui s'est retrouvé à plusieurs reprises dans sa vie professionnelle à travailler gratuitement pour des gens... que tu croyais, tu croyais dans le projet. Ah, je me rappelle de l'histoire du monsieur. Dès que l'histoire a commencé, on a senti que ça allait merder. Je te l'ai dit assez rapidement, et finalement, ça a merdé. Et donc là, tu as travaillé gratuitement. Et là, tu nous racontes une autre histoire où tu... Oui, enfin, cette période-là. Et là, tu nous racontes une autre histoire dans laquelle tu as encore travaillé gratuitement. Est-ce que tu ne te trompes
3: pas? Non, je n'ai pas travaillé gratuitement.
0: Écoutez-moi.
3: Écoutez-moi. J'ai été grassement payé.
0: Oui. Mais est-ce que tu ne te trompes pas de définition? Parce que ce n'est pas vraiment ça, l'honneur, je ne sais pas quoi.
3: Moi, l'honneur, j'en ai rien à foutre. Mais non, écoute ce que tu dis, Maurice. T'inquiète, je te promets. L'honneur, c'est ce que raconte Espagnol. Putain, ou des mecs comme
0: oui,
3: ça.
0: Oui, mais bon, on est en 2026.
2: La situation n'est pas la même.
0: Bah oui.
3: Vous faites penser ce que je pense de mon métier comme un truc infantile. Parce qu'il comprend pas ce que non. c'est l'honneur, parce que c'est un gosse et que ouais, l'honneur, c'est pas nul comme les allumettes, mes couilles matin.
0: je vous dis
3: ce que moi je ressens.
0: Pourquoi
3: je donnerais ma vie et des années de ma vie, je les donnerais pour un patron qui me ferait ressentir, qui va créer un truc, qu'il y a une possibilité de faire quelque chose de dingue, parce qu'il y a du pognon.
0: Mais non, mais que tu fasses un truc avec un associé.
3: Moi, plusieurs fois.
0: Mais non, mais.
3: Je me suis trompé.
0: Oh putain.
3: Voilà.
0: Nicolas, si tu es associé dans un business qui marche pas bien, tu y crois, tu veux truc, tu te dis, je me suis lancé, pourquoi pas? Mais là, tu es un employé.
3: Je suis dans des galères depuis que je vous appelle, c'est de votre faute, en fait.
0: Oui.
2: Bon. Moi, Nicolas, ce que je ne comprends pas, tu es conscient de tes qualités professionnelles et je suis persuadé que tu en as. Mais comment cela se peut-il que ça ne marche pas? Il y a bien quelque chose.
3: Parce que je m'entends toujours bien avec 50 personnes, avec 49 personnes sur 50, et la personne, la 50e sur les 49, c'est en général, je ne sais pas pourquoi, je ne me l'explique pas, c'est celle, la personne qui ne me pige pas.
2: Eh bien, tu ne pourras jamais travailler nulle part, alors, si c'est comme ça.
3: Mais tu veux que je t'envoie mon CV par mail, tu vas voir où j'ai travaillé, tu sais.
2: Putain. Mais je ne parle pas de tes qualités professionnelles, je te parle de ton comportement vis-à-vis des autres. Tu auras toujours quelqu'un qui ne t'aimera pas ou qui t'aimera moins que les autres.
3: Ouais, j'ai de moins en moins de patience pour ça, et c'est pour ça. Non, mais c'est vrai. Et c'est peut-être ça le problème, c'est que je...
2: Oui, c'est sans doute ça le problème, c'est pour ça que ça ne marchera pas, c'est tout. Ça ne marche nulle part. Il y aura toujours quelqu'un.
3: Et alors, je fais quoi? Est-ce que je pars en Grèce, rejoindre mon ami? Ou est-ce que j'ouvre ma propre boîte pour risquer de me planter? Voilà. Qu'est-ce que je fais?
2: 36 métiers, 36 misères. D'accord, vas-y, pars en Grèce.
3: Non, c'est pas ça que je veux dire.

0: Johnny, 30 ans, de Martigny en Suisse.
1: Raphaël, va te branler. Tu représenteras jamais un rêve érotique de jeune fille, il faut en prendre ton parti. De telles choses ne sont pas pour toi. Et puis de toute façon, il est déjà trop tard. À supposer même que dorénavant tu puisses avoir des femmes, ce que très franchement je ne crois pas, cela ne suffira pas. Plus rien ne suffira jamais. Tu resteras toujours orphelin de ces amours d'adolescence que tu n'as pas connus. En toi, la blessure est déjà grande, elle le deviendra de plus en plus. Une amertume atroce emplira ton cœur. Il n'y aura pour toi ni rédemption, ni délivrance. C'est ainsi.
2: Mais comme Johnny écrit un texte ou choisis-en un, enregistre-le avec ton téléphone portable, sans bruitage, sans musique, en t'assurant que ça ne dépasse pas la minute. Envoie ensuite ton enregistrement dans ma boîte, maurice@mauriceradiolibre.com. Et si ça nous va, tu t'entendras. Johnny, la dernière fois qu'on l'a vu, il était sur une plage naturiste, je sais plus où. C'était la fin de journée, il y avait des gens sur la plage, mais qui étaient habillés. Et lui, il était le seul à être à poil. Ah, c'est un numéro, celui-là aussi. Ah, Nicolas, 42, il est à Wavre, en Belgique.
3: Oui.
2: Alban, 58, à Mont-de-Marsan.
3: Oui.
2: Et ouais, l'honneur. L'honneur.
3: C'est comme notion, c'est très vaste comme notion.
2: Ouais, tu l'as dit. C'est pour ça, moi, je m'embarrasse pas avec ça.
3: Mais ouais, mais
2: trop,
3: toi, je t'ai
2: trop grand, aussi. Trop lourd.
3: Tu as ton code d'honneur.
4: Ici, l'honneur, c'est important.
3: On a notre code d'honneur.
4: Et il est sur l'honneur.
2: L'honneur.
3: Tu t'en fous, quoi. L'honneur, toi, t'as déjà cramé ton allumette, c'est fini.
2: Rien à foutre.
4: Bah, il a toute une boîte, celui sans vous.
3: Quand quelqu'un mérite, Maurice, quand quelqu'un mérite le respect, tu lui donnes.
2: Il vous reste du pain ou pas?
3: Ouais, ouais, c'est vraiment pas. T'es vraiment pas la personne avec qui je dois parler de ça. Putain.
2: Ouais, moi, je suis vraiment un pauvre con. Et c'est bien d'être un pauvre con.
3: T'as plein de trucs super intéressants.
2: Ah, ouais.
3: Genre de concept, tu ne le conçois pas. Voilà.
4: Oui, il est sans foi ni loi.
2: Ouais, sans
3: mais
2: non, foi ni loi. Mais je mords à la gorge.
3: On a tous un code d'honneur, même si on est un motard.
2: C'est quoi un code? C'est quoi un code d'honneur là? C'est quoi?
3: Un code d'honneur.
2: Alors, c'est quoi?
3: C'est un guide. Putain, Maurice, le Bushido.
2: Les quoi?
3: Samouraï, oui. Le Japon.
2: Mais moi, je suis pas japonais, non,
3: mais moi. Mais ça vient.
2: Je suis pas samouraï.
3: Mais non, tu parles samouraï.
2: Et même si j'étais samouraï, quand on me voit, on se dit, c'est pas possible.
3: Maurice, est-ce que tu as vu?
2: T'as vu, il y a le marron, là, il essaie de se faire passer pour un samouraï.
3: Et arrête, hein.
2: Il me regarde, il me dit, il vous reste des bananes plantain ou pas?
3: Arrête de tourner en dérision, parce que
2: bon, moi, pardon, excusez-moi. Sérieux, oui. Oui.
4: Qu'est-ce qu'il y a dans le code d'honneur? Vas-y.
3: Dans le Bushido au Japon, putain, les sables. Bon,
2: mais on n'est pas des Japonais, tu n'es pas japonais,
3: mais,
2: toi.
3: Mais je sais que je ne suis pas japonais, merci.
2: Alors, pourquoi tu me prends un exemple du Japon?
3: Mais c'est une question de culture. Je
2: m'appelle. Quoi?
3: Alors, vous avez tous les deux, Alban et toi, j'espère, vu le film. C'est un exemple, hein. C'est pas une sinécure, c'est pas un état de fait. Vous avez tous les deux vu le film « Danse avec les loups ».
4: Oui.
2: Voilà. Ouais, moi, je m'en souviens pas, par contre.
4: Il y a
2: très longtemps, mais je m'en souviens plus, moi. Bon. Mais
4: voilà.
2: Moi,
4: 20 ans, ouais.
2: J'avais dû y aller avec une gonzesse, sans doute.
3: En fait, c'est l'histoire d'un gars qui se fait capturer par des Indiens pendant la guerre de Sécession.
4: Non, mais on la connaît, on l'a vu.
3: Mais c'est pour ceux qui l'ont peut-être pas vu.
2: Mais non, mais moi, j'ai pas envie que tu me racontes un film.
3: Le gars doit s'intégrer à une culture différente de la sienne. Et il apprend que c'est la vie des Indiens. On réagit pas comme un Indien, comme un Américain, quoi, tu vois. Et c'est ça dont je parle. Moi, je
2: ne comprends pas ce que tu racontes.
3: Non, mais je sais bien que tu comprends pas ce que je raconte.
2: Mais non, c'est quoi le code? Tu peux pas apprendre autre chose rien, que la rien, culture rien, japonaise. Le code d'honneur, c'est un est-ce que c'est la est-ce que t'as quelque chose avec les guerriers bantous ou pas? Pour nous expliquer.
3: C'est pas possible, quand même.
2: Mais non, mais Nicolas, c'est.
3: Non, mais non, mais je comprends, Maurice.
2: Mais moi, j'aimerais bien
3: qu'on passe rire tout le monde et tout machin.
2: Non, mais pardonne-moi.
4: Mais non, mais si. Je comprends ce dont je te parle. Si, me dis pas. Si tu nous. Mais donne-nous des exemples des valeurs que comporte le code d'honneur.
2: Ouais, parce que là, mais pas dans les films, pas dans les films.
3: Pas dans les films.
2: Non, d'accord, pas dans les films.
4: Dans la vraie vie.
3: Bah alors attends, je peux vous parler.
2: Non, mais pas chez les Japonais. Moi, je suis pas japonais. Je n'ai pas la culture japonaise.
3: Il n'y a pas de code d'honneur occidental parce que les Occidentaux n'ont pas d'honneur, ne savent pas ce que c'est que l'honneur.
2: Ah bon ?
3: Moi, j'ai travaillé avec des gens qui m'ont.
2: Mais toi, si pourtant. Mais toi, si tu nous as dit.
3: Moi, oui, oui, oui.
2: Mais t'es japonais ?
3: J'ai pas voyagé.
2: T'es japonais ? Mais t'es japonais ?
3: Est-ce que j'ai l'air d'un japonais ?
2: Mais j'en sais rien, moi. Tu nous dis que c'est y a que les japonais qui ont le sens de l'honneur, je comprends rien.

0: comprendre ce que tu dis, voilà. qui ne soit pas dans la culture japonaise. Moi, je ne suis pas japonais. Je ne suis jamais. J'ai fait plein de pays dans le monde. Je ne suis jamais allé au Japon, donc je peux pas comprendre ce qui se passe. Alors. Alors,
1: oublie les samouraïs, tout ce que j'ai dit. Voilà.
0: Merci. Alors,
1: rappelle-toi de l'exemple que j'ai donné.
0: Donne-moi l'exemple.
1: De mon travail, avenue Louise, quand je suis resté jusqu'au bout. En
0: mais c'est pas de l'honneur, ça.
2: Mais professionnellement,
1: pour que les gens qui rentrent dans le restaurant soient servis.
2: Est-ce que tu
1: voilà,
2: est-ce
1: et
2: que
1: on
2: tu
1: m'a
2: imagines nos anciens qui sont tombés à Verdun au champ d'honneur. Et toi, tu nous parles de la rue Louise, mais ça va pas ou quoi? Qu'est-ce que tu racontes?
1: De l'avenue Louise.
2: Oui, mais tu te rends compte ce que tu dis? Mais ça n'a rien à voir avec
1: non,
2: honneur,
1: mais d'où tu viens, toi, pour me faire un rapport entre... Je sais ce que les... Tu sais, moi, je suis un fan de documentaires de guerre, Massin. J'ai vu des images d'époque. Je sais ce que c'est la Première Guerre mondiale. Je sais ce que c'est la Deuxième Guerre mondiale.
2: Eh bien, tu viens me dire... Tu crois que... Tombé au champ d'honneur.
1: Attends. Donc, tu me fais dire que l'expérience que moi, j'ai vécue... Ah, putain. Vas-y, continue. Excuse-moi.
2: Mais toi, tu pars de ton restaurant, tu restes avec...
1: Quel rapport tu fais entre mon travail dans un établissement et la Première Guerre mondiale et Verdun?
2: Mais ce n'est pas ça l'honneur. Tu es resté fidèle au mec qui t'a... à ton chef, à ton copain. Là.
1: Oui, mais pour moi, mon honneur n'était pas ébréché, n'était pas fondu. J'ai
2: mais
1: tenu
2: ce n'est pas ça,
1: la nuit.
2: Tu
1: j'ai
2: es
1: tenu
2: resté
1: ma
2: fidèle,
1: nuit.
2: Voilà,
1: non,
2: alors, en plus que tu ne lui avais rien promis,
1: Non, tais-toi. C'est toi qui confonds la fidélité avec l'honneur. Ce n'était pas juste de la fidélité. C'est en plus de la fidélité, c'est du professionnalisme. Et pour moi, j'aurais très très bien pu me barrer de l'endroit, appeler l'avocat de mon syndicat en disant « Écoute, ils veulent pas me payer, foutez-leur des avocats au cul, machin et tout. » Je ne l'ai pas fait, j'étais conscient que je ne le faisais pas.
2: J'étais conscient. Tu n'aurais pas perdu ton honneur pour autant, ce n'est pas vrai.
1: Si je n'étais pas resté et que j'étais parti et que j'aurais foutu des avocats au cul, j'aurais perdu ce que moi, je considère être ma part d'honneur. Écoute, je suis désolé. Alors, écoute, j'ai peut-être tort par rapport à ce que vous pensez. Mon avis sur ce qu'est l'honneur, c'est le mien. C'est ma façon de voir le truc. J'ai peut-être tort, vous avez probablement raison, comme d'habitude. En tout cas, je n'ai jamais rien fait dans ma carrière qui mette à mal quelqu'un d'autre, une tierce personne.
0: Ça, t'en sais rien. Ça, tu n'en sais rien. Quand t'as été embauché... Non, mais quand t'as été embauché, il y a peut-être quelqu'un d'autre qui voulait la place. Bon...
1: Ah oui. Non mais ça, ouais mais
0: bah
1: ça,
0: oui.
1: Non mais
0: bah j'ai déjà
1: allez,
0: pas mis.
1: Ouais, t'as
0: bah oui.
1: La faille. Ça va, t'es content, tu te branles maintenant parce que t'as trouvé la faille. Évidemment.
0: Mais ce n'est pas tu te branles maintenant.
1: Non mais
0: non mais c'est juste tes images. Bah, moi ça me touche pas quand tu ça ne me touche pas quand tu dis ça parce que bon tu te branles parce que je pense que t'as trouvé la faille. Je te dis simplement ouais moi je parce que quand je vais te mordre fort hein. Mais non mais ce que je veux te dire c'est que bon, tout ça, c'est très bavard, c'est très comment je pourrais dire, c'est très, il y a beaucoup de mousse quoi. Mais oui. Bon, en gros, ta position aujourd'hui, tu brasses de l'air, tu fais des mouvements de bras. Bon, aujourd'hui, t'es dans un boulot. Les gens qui t'emploient t'ont dit quelque chose. Ils t'ont envoyé un message qui était assez clair. Non, mais peu importe. Ton rôle n'est pas de juger ce qu'on t'a dit. C'est de savoir ce que tu vas faire. Voilà, on te dit vous êtes trop bavard, vous faites ci, machin truc, les verres sont pas débarrassés, je sais pas quel truc. Bon, maintenant t'es un monsieur de 42 ans, soit tu décides de faire ce qu'il faut pour que ces gens-là soient contents, soit tu dis moi je vois pas les choses comme ça et tu t'en vas. Point. Il y a pas de tout le reste, ça sert pas à grand chose.
1: Tout le reste c'est du vent. Donc quand je lis, je suis désolé, hein, je m'en fous du chat. Mais quand je lis sur le chat. Rassure tes patrons en leur parlant. Je dis non, je vais pas les rassurer en leur parlant parce que je vais encore réussir à me foutre dans une mouise.
0: Soit tu tiens compte des remarques.
1: Je vais leur prouver
0: voilà,
1: par mon
0: point.
1: Travail. Ils ont eu tort, c'est tout.
0: Voilà, soit tu tiens compte des remarques et à ce moment-là tu fais avancer le truc.
1: Et j'en tiens compte.
0: Soit tu te dis que c'est con, que je sais pas quoi, tu portes des jugements sur ce qu'ils te disent et à ce moment-là, bon ben ça marchera pas et tu vas te retrouver au chômage à la fin de ton contrat ou avant et ta vie va être plus désagréable, si j'ai bien compris.
2: Moi je pense qu'il est en partance là.
1: Mais arrête.

0: Non, je
1: Tu
0: vois
1: t'es,
0: pas
1: tu
0: comment
1: t'es...
0: je
1: Non, mais
0: me...
1: arrête,
0: Non,
1: parce que,
0: non, non.
1: en fait, tu ne comprends pas que, vu que je suis quelqu'un de très réactif à plein d'émotions, etc., quand j'entre, alors que on ne se connaît pas, on ne s'est jamais rencontré, mais ce que toi, tu vas me dire, Nico, il est en partance, ça va s'instiller dans mon esprit
0: Ah,
1: et
0: mais
1: ça va finir par
0: alors on
1: me...
0: ne peut...
1: Ouais, non,
0: alors on ne peut
1: dis
0: pas
1: pas
0: parler
1: ça,
0: avec
1: dis
0: toi.
1: pas ça,
0: Il
1: dis
0: faut te
1: pas
0: dire
1: ça,
0: ce que tu as
1: dis...
0: envie d'entendre alors. Voilà.
1: Dans ce cas précis, oui, dis-moi, ça va aller,
0: Ah,
1: Nico, tu vas t'arranger, tu vas comprendre le
0: ah,
1: truc,
0: ben oui,
1: tu vas
0: d'accord.
1: réussir. Ah, mais oui, mais même si tu penses l'inverse, mais rassure-moi, rassure-moi, quoi, putain. Ouais, non,
0: Mais
1: Nico, il est en
0: normalement, tu
1: partance,
0: n'aurais pas le droit de
1: il va
0: m'appeler,
1: foirer ce,
0: t'appeler chez
1: Nico, il va
0: Maurice
1: foirer
0: pour
1: ce
0: être
1: boulot comme il a
0: rassuré quand
1: tout
0: même.
1: foiré.
0: Et tu es un
1: Comment?
0: garçon, tu as confiance en toi ou pas? Tu as des
1: Ouais, mais je...
0: capacités professionnelles. Pose-toi la question, pourquoi ça ne fonctionne pas? C'est ça qu'il faut te poser comme question. Pas venir à pas appeler pour qu'on te congratule. C'est ridicule. C'est
1: Ben non, parce
0: ridicule
1: que
0: ce que tu dis là.
1: les congratulations et la mise en valeur des talents de boulot, tu les as ni des patrons, ni des gens autour de toi, ni tes collègues, ni de personne. Il n'y a personne qui te congratule jamais. Ça, j'ai
0: Qu'est-ce que
1: appris.
0: tu veux? Je suis le seul à
1: Mais
0: t'avoir dit que
1: j'aimerais bien que quand j'appelle ici et que je raconte toute ma vie depuis 3-4 ans, machin, j'aimerais bien que de temps en temps, il y en ait un qui me dit, c'est pas que Nico, t'es le meilleur et tout, machin, je m'en fous de
2: Non,
1: ça.
2: c'est des
1: Mais si
2: fans
1: on
2: qu'il
1: est
2: te
1: un
2: faut.
1: qui
2: Il te faut
1: dit,
2: des fans.
1: Nico, ça va
0: Voilà,
1: aller. Juste,
0: les groupies.
1: Nico, ça va aller.
2: Il faut des
1: Donc,
2: fans.
1: tout
2: Nicolas, il te faut des fans. Moi, ce que je ne
1: Mais je m'en
2: comprends
1: fous de
2: pas,
1: fans, j'ai pas besoin de fans.
2: ben
1: J'ai
2: si,
1: besoin de
2: c'est ce que tu es
1: femmes.
2: en train de dire. Tu veux des gens qui viennent t'applaudir et tout ça. Bon, moi,
1: Mais de temps en
2: je
1: temps,
2: veux bien t'applaudir, hein, si tu veux. Moi,
0: je suis le
2: ça.
0: seul à
1: Effectivement,
0: t'avoir
1: ça
0: dit
1: fait du
0: plusieurs
1: bien,
0: fois que
1: quoi.
0: tu avais des compétences
1: Putain.
0: professionnelles. Je suis le
1: Mais
0: seul à te
1: c'est bon,
0: l'avoir dit.
1: là. Ouais,
0: Qu'est-ce qu'il te
1: c'est bon,
0: faut
1: j'ai
0: de
1: terminé.
0: plus? Et qu'est-ce que tu veux
1: Bon.
0: que je te dise de plus? Ben,
1: Ben,
0: tu
1: je sais
0: me fais
1: pas,
0: rigoler.
1: file-moi 1 million d'euros et ça va aller.
0: Mais oui,
1: Mais non, mais tu
0: mais
1: vois,
0: c'est alors.
1: une fois de temps en temps, je sais que dans n'importe quel métier, les gens ont toujours plus facile à pointer ce qui va pas bien qu'à notifier ce qui va bien. Tu vois, t'as jamais un patron qui va te dire. Et pourtant, putain, j'en ai connu, hein, moi j'appelais ça des généraux dans le service. Des gens, des responsables de salle, des généraux. Des gens qui savaient
2: Après le
1: en
2: Japon,
1: même
2: les
1: temps
2: généraux.
1: faire des remarques et en même temps, laisse-moi terminer mon exposé. Des
2: Oui.
1: gens qui en même temps,
0: J'ai
1: ça
0: vu
1: va faire
0: ça.
1: des.
0: Napoléon.
1: Voilà. Ouais, bon, tu sais quoi? Allez, hop.
0: Mais non, mais
1: Ouais,
0: c'est drôle ce que
1: continuez
0: tu
1: le
0: racontes.
2: Non, ce que je ne
1: Non,
2: comprends
1: ouais, c'est
2: pas,
1: drôle, hein, c'est marrant, c'est
2: Nick.
1: amusant. Allez,
2: Ouais,
1: ça
2: c'est
1: me fait
2: vrai que c'est
1: rire, je
2: amusant.
1: t'aime.
2: Nicolas,
1: Je
2: ce que
1: coupe
2: je.
1: mon micro et ma caméra, au revoir.
2: Oui. Ce que je ne comprends pas, c'est pourquoi tout
1: M'avait
2: prend.
1: gonflé, sérieux.
2: Ouais, bah oui. Ce que je ne comprends pas, c'est pourquoi tout prend cette tournure dramatique. Tu
0: Mais
2: vois?
0: oui, c'est ça.
2: C'est
0: Mais
2: fou
0: oui,
2: comme.
0: c'est ça.
2: Tu vois? Parce que,
0: Je peux rien lui dire, tout va
2: là, voilà, on est
1: bien.
2: en train
1: Mais
2: de.
1: si, mais on peut me dire plein de choses,
2: Mais
1: mais comme
2: non,
1: j'avais tort,
2: tu es
1: c'est
2: avec des gens qui sont
1: bon, pardon.
2: différents de toi, qui écoutent ce que tu dis, qui ont les réactions que tu entends. Donc celles d'Alban et les
1: Voilà,
2: miennes.
1: ouais.
2: Bon, je comprends pas pourquoi ça prend cette tournure dramatique. On a l'impression qu'à la fin, on va
1: C'est
2: te
1: vous qui
2: pousser en haut
1: m'avez.
2: de la falaise.
1: Bah oui, c'est vous.
2: Alors que bon, voilà,
1: Ben oui.
2: tu es avec
1: Ben ouais.
2: les
1: Mais vous
2: autres.
1: êtes en train de me pousser. Vous êtes en train de me pousser par-delà la
2: Non, tu
1: falaise.
2: vas sauter de la falaise, mais nous, on ne pousse pas.
1: Non,
2: Nous,
1: mais c'est rien,
2: on ne te
1: Maurice.
2: pousse
1: C'est de
2: pas.
1: l'envolée. Maurice, et tu me pousses.
2: Non, pas du tout. C'est
1: Si,
2: comme tes
1: bah, si,
2: parents.
1: je vais même s'envoler.
2: On est comme tes
1: Vous m'avez
2: parents. On n'est pas
1: gonflé,
2: du
1: moi,
2: tout
1: c'est
2: en
1: sûr.
2: train. On n'a pas de responsabilité, en fait. On a des réactions qui sont les nôtres, voilà, en fonction de ce qu'on a vécu, etc. De ce que tu racontes. Ça prend tout à une
1: Ah oui, c'est pas pour ça que je
2: dimension.
1: l'ai.
2: À une dimension gigantesque, importante,
0: Ah oui,
2: qui
1: c'est vrai.
2: fait qu'à ce moment-là, tu fais plein de trucs et je ne comprends pas pourquoi. Alors qu'en fait, bon, voilà, tu étais au boulot, je comprends, ça devait être désagréable d'avoir cette dame qui te dit oui, il faut pas faire comme ci, il faut pas faire comme là, mais bon, si tu as déjà travaillé, bah, tu sais qu'il y a des gens.
1: Parce que Maurice, quand je vous appelle, je ne vous demande pas d'aller dans mon sens et de me caresser la tête en me disant, mais oui, mon petit
2: Ah ben moi,
1: Nico,
2: si
1: tout
2: tu me
1: va bien.
2: demandes, ça va pas marcher, tu le sais.
1: Mais je sais pas, je le
2: Hein.
1: sais,
2: Enfin,
1: je sais.
2: oh, non, ça dépend. Si t'étais une
1: Mais depuis toutes ces années que j'appelle, avec tout ce que j'ai raconté, qui ne sont pas toujours des histoires de boulot, etc., je me disais, putain, s'il y a bien. En fait, je me suis planté complètement. S'il y a bien un petit endroit où on va pas me caresser la tête, mais on va m'aider à temporiser les choses, c'est
2: Mais
1: pas là que je dois
2: non,
1: appeler,
2: parce
1: quoi.
2: que
1: Putain.
2: c'est pas la relation que tu as avec les autres. Alban n'a pas de raison de te venir te dire je sais pas quoi, machin. Il vient, il dit ce qu'il a envie de dire en fonction
1: Mais
2: de ce que
1: pourquoi toi
2: de...
1: alors
2: Et moi
1: pour le
2: je fais
1: bonheur de la
2: pareil.
1: chaîne de la radio?
2: Et moi, je fais pareil, quoi. Qu'est-ce qu'il y a?
1: Mais non, c'est pas pareil, non. Toi, t'es beaucoup plus axé. Et Alban, plus, il est, Alban, il est humain, toi.
2: Mais Alban, il est formidable.
0: Moi, je te dis que je crois que
1: Pierre de Durée. Je te le dis, Maurice.
0: C'est plutôt.
1: Avec tout le respect que je te dois.
0: Qu'est-ce que tu veux que je te dise de plus?
1: Non, mais écoute, ton avis, même s'il est, tu le dis de la même façon que Maurice, mais quand même avec des petites nuances et avec des
2: mots. Ouais, mais il est plus nuancé, il est formidable. J'adorerais être Alban, mais je suis pas lui. Ça me plairait bien d'être Alban pour notre petite conversation. Mais il est déjà là.
1: Bon, allez, je passe la main. Continue à avancer dans votre truc.
0: Non, mais moi, si je pense que tu vas partir, que tu vas quitter ton
1: boulot. Ouais, très bien. Oui, je vais partir demain. Demain, je pose ma démission parce que Alban l'aura dit. Voilà.
0: Ah non, je ne le souhaite pas, je ne l'espère pas.
1: Non, tu le penses certainement.
0: Mais je te le dis, j'ai l'honnêteté de te dire ce que je ressens, voilà.
1: Mais tu ne vis pas avec moi, tu ne connais pas ma vie, tu ne me connais pas.

0: dans l'émission Maurice, c'est la nuit.
1: Ça se passe presque comme ça, hein.
0: Allez, à ce soir.
2: Ce que je veux dire, c'est que il y a eu certaines fois où, par exemple, des missiles ont pas pu être envoyés parce que avec des forces extra ou je sais pas qui ou je sais pas quoi.
3: Colonel Conley, appelez le SAC. Je veux un topo lancement. Major Davis, le président.
4: À vos ordres.
5: Les missiles de qui, je te demande.
2: Déjà regardé des reportages, mon ami.
5: Ouais.
2: Des reportages.
5: Où ils montrent des missiles qui ne décollent pas, qui partent pas.
2: Bah, en fait, tu sais que les missiles, tout ça, c'est commandé par aussi des trucs. C'est pas juste, ça s'en va pas par l'opération du Saint-Esprit. Il y a des écrans, tout ça, les machins pour appuyer sur des boutons. Et figure-toi, et bah, que tous les missiles qu'ils devaient envoyer à ce moment-là.
5: Qui est I? I, c'est qui?
2: Tout noir, les écrans, tout noir.
5: Non, mais c'est qui I? C'est qui I? Qui est I, je demande?
6: Il a dû se mettre en boucle. Ça vampirise toute l'énergie du système.
2: Il y a certains missiles qu'on ne...
7: T'as dû apprendre.
5: Non mais qui devait envoyer ces missiles? C'est qui?
2: En fait, il y a certains missiles qui auraient dû malheureusement, il y a en fait avec des mauvais esprits qui auraient dû nous toucher, si vous voulez savoir.
5: Des missiles de qui? De qui devait envoyer ces missiles?
2: Justement, Maurice, les écrans ont été noirs.
5: Non mais qui?
8: Il a le code, il va les lancer.
5: Je te demande qui devait envoyer ces missiles.
2: Moi, ces messieurs, je les connais pas, Maurice, qui devait les envoyer.
9: Alors, colonel, nos lignes de surface sont mortes. J'essaie de passer par les liaisons satellites. D'accord.
2: Justement, par contre, c'est une force.
5: Mais c'est qui devait les envoyer, je vous demande.
2: L'Europe.
10: Très respect, professeur Falcon.
2: Vous rigolez tous comme des cons, là. Mais l'Europe, malheureusement, je te le dirai si je savais. Je te le dirai, je te jure. C'est inexplicable même, déjà, à vous expliquer. Parce que si je vous explique, vous allez pas comprendre.
11: Est-ce qu'il peut faire une partie contre lui-même?
12: Oui, nombre de joueurs, 0.
5: Ah, mon Dieu. Ah, c'est vraiment bien, cette émission. Moi, j'adore. Hein. J'adore faire cette émission. Passer mes soirées avec toi, entendre toutes ces choses incroyables qu'il y a dans ta vie. Attention, dans 45 minutes, cette émission sera terminée. À bord par ici, nous avons Nicolas, l'incroyable. Il a 42, il est à Wavre, en Belgique.
13: Pitoyable, tu veux dire.
5: Alban a 58, il est à Mont-de-Marsan.
13: Mais oui.
5: Allez, encore un petit tour avec Alban, et puis après, on retournera dans l'univers compliqué de Nicolas.
13: Ouais, alors moi, je suis rentré parce que j'ai un problème, il faut que je passe chez le garagiste.
5: Ah, qu'est-ce qui se passe?
13: J'ai un genou qui commence à être déficient.
5: Ah merde.
13: J'aurais dû venir avant, mais comme j'en ai profité, j'ai des trucs à faire maintenant. Bon. J'étais à la clinique du sport ce matin, à Mérignac, parce que j'ai un copain, tu sais, qui a joué au rugby, j'ai joué contre lui. Et chirurgien, je voulais avoir son avis. En fait, c'est moins grave que prévu parce que j'avais peur. J'ai mal à l'intérieur de mon genou. Et il m'a dit, c'est pas grave, tu as un problème de. Tu vois, c'est un peu comme si j'avais du sable dans les articulations. Tu vois, c'est un peu les cartilages qui se sont un peu usés. Et tu vois, qui font comme des débris, si tu veux. Et il m'a dit, il suffit simplement de nettoyer l'articulation. Bah, il m'a dit, te plains pas, parce que j'ai vu le genou du petit Romain Tamac, là, de Toulouse. Il m'a dit, il a le même genou que toi, et il m'a dit, il a 25 ans, toi, tu en as 58, te plains pas, hein.
5: Ah ouais.
13: Alors, Oui, j'avais peur, parce que parce qu'il y a plein de mecs qui ont joué avec moi ou contre moi. J'en connais beaucoup d'anciens joueurs. Il y en a beaucoup qui ont des prothèses de genoux, hein. Alors, ça me faisait un peu peur. Et il m'a dit, non, tu peux faire ça à Mont-de-Marsan, c'est pas la peine, je vais pas m'occuper de toi. Alors, on va me mettre une caméra d'un côté du genou, et de l'autre côté, on te met comme un petit aspirateur. Et il m'a dit, là, le mec, il va t'aspirer tout ce qu'il y a dedans, les petits débris de cartilage, ou trucs comme ça.
5: Ah ouais.
13: Et il m'a dit, après, tu vas... Ah ouais, après, il m'a dit, t'as le genou, c'est nickel. Hein. Ah ouais, mais depuis un petit moment, j'avais mal. Hein. Je vais faire ça en ambulatoire. Mais ce qui m'emmerde, c'est que ils vont me faire ça sous péridurale.
5: Aïe. Oui, oui, oui.
13: Et oui.
5: Ouais, ça, je déteste.
13: Ah ouais.
5: Atroce. Horrible.
13: Ah
5: horrible.
13: Ouais.
5: Horrible.
13: Parce que moi, mon père, s'était fait opérer d'un genou. Il a un très mauvais souvenir à la péridurale. Parce qu'il m'a dit, il n'arrivait pas. Il a passé plus de 2 ou 3 heures sans pouvoir bouger.
5: Atroce.
13: C'est angoissant. Hein.
5: Horrible. Il y a Christo qui crie. Oui, mais... C'est les échasses, ça.
13: Bon, je me prends la main. Chez moi, putain, il a pas tort parce que une année pour un pari, on a fait le tour des Landes en échasses.
5: Sur des échasses.
13: Ouais. Bon, le tour des Landes, ça faisait 300 et quelques kilomètres. C'est pas tout à fait le tour, en fait. Ah oui, j'étais.
5: À moi, en place.
2: Combien de kilomètres?
13: Oui, c'est.
5: Il y a assez longtemps, place du Sablard à Mont-de-Marsan, moi j'avais fait des échasses, j'ai essayé de faire un tour de la fontaine.
2: Oui. Le tour d'une fontaine.
5: Ouais. Bon, moi, c'était
13: nous,
5: pas
13: les échasses qu'on avait, quand on a fait le tour des Landes, c'était 1m50.
5: Ah ouais, purée.
13: Je peux te dire que tu es perché haut, hein, et les enjambées, tu vas vite et tu fais les enjambées de 3 mètres. Hein. Ouais, mais ça fait partie du folklore ici. Oui, on voit que j'ai un papier d'ailleurs.
2: Mais l'honneur, le code d'honneur fait que tu vas jusqu'au bout du truc, quoi.
5: Et voilà. Arrête, tu vas énerver Nicolas de Wavre si tu continues à parler de l'honneur vu qu'il a du mal à le définir.
2: Non, je plaisante.
13: Et là, tu vois, comme en Espagne, je peux pas jouer à la pelote parce qu'il n'y a pas de. Il n'y a pas de mecs qui sont. Tu vois, je peux pas jouer, ils sont pas.
2: Ah, à la pelote basque.
13: Ouais,
5: il y a pas de mur à gauche.
13: Non, mais ouais. Personne, ils sont pas à ma hauteur, je peux pas, j'ai pas d'adversité. Alors je joue aussi au paddle. Là-bas, ils jouent beaucoup en Andalousie au paddle.
5: Ah bon. J'ai jamais joué ça. Attends, le paddle, c'est comme un tennis, c'est ça?
2: Ouais, voilà. C'est le
13: sport. C'est moi qui ai tennis.
2: C'est de Cyril Hanouna.
13: Oui, de beaucoup de gens, mais bon, c'est plus un sport à la mode qu'autre chose.
5: Ouais, mais je connais pas, moi, j'ai jamais joué à ça, moi. Je joue au squash, moi, enfin, il y a longtemps.
2: Ouais, j'allais dire, t'es bien le squash, franchement.
13: Non, si tu veux, c'est entre le squash et le tennis. C'est ni l'un ni l'autre.
5: Pour moi, le paddle, c'est la planche avec le bâton.
13: Oui, d'accord.
2: Non. Mais je crois que la balle va plus vite que celle du squash, non?
5: Ah non, la balle de squash, elle va pas forcément vite. C'est une balle qui rebondit pas. Donc elle te demande beaucoup d'efforts. Et elle
2: au lancer ou
5: Ah non, elle est mate,
13: non,
5: quoi.
13: Non, pour les retours.
5: Les retours, c'est pas une balle qui rebondit. Alors tu peux réussir à la faire rebondir, mais faut être un peu malin. C'est pas en tapant comme un sourd que t'y arrives. Donc c'est pas mal, mais c'est éprouvant physiquement, c'est très éprouvant le squash.
13: Ouais. Mais moi, ça
2: m'a plus éprouvant que le squash.
13: À la pelote basque, moi, j'ai besoin d'un peu de, tu sais, un peu plus de violence quand même.
5: Ah, moi, j'ai joué à la pelote, mais à main nue, là, sur le fronton.
13: Ah, mais moi, j'ai joué à main nue.
5: Ouais, il y a longtemps que j'ai pas joué, moi.
13: À Mont-de-Marsan, j'ai joué avec mon Toubi, là. Lui, il joue avec une pala, moi, je joue à main nue.
5: Ouais, ouais, moi, j'aime bien à main nue. Mais bon, tu peux pas, si t'as pas joué depuis longtemps, il faut quand même que tu te refasses un peu la cale des mains, là. Autrement, c'est un peu dur,
13: non,
5: quoi.
13: Non, mais moi, j'ai pas de cale sur les mains. Il y a pas de corne, hein, parce que moi, j'ai une pommade spéciale, un vidième. Mais tu mets des pansements, hein. Non, mais les professionnels, tu mets des pansements. Il suffit de mettre les pansements où se... Je situe les
5: aimes. Ah non, moi j'ai joué à main nue, moi j'aimais bien.
13: Oui, mais à main nue, tu peux pas jouer
5: avec le pied.
13: Ça te fait trop mal.
5: Tu peux pas... Ah, si t'as pas joué depuis longtemps, ouais, tu peux pas être au top.
13: Non, mais moi, si j'avais eu plus de temps, j'aurais pu être un grand joueur de pelote basque. Hein, j'aurais pu être. Mon père, tu sais, c'était. Il avait des activités professionnelles. Qui l'ont pas permis, mais lui, ça aurait été sûrement champion de Rayalaï.
5: Ah ouais?
13: Ah ouais, ouais. Ah.
5: Moi, ouais, mais là, c'est Chistera, que... Rayalaï.
13: Ouais, Chistera, ouais. Oui, le grand gant. Ouais. Oui, moi, j'ai essayé, mais j'ai jamais pu. Le mouvement est magnifique.
5: C'est formidable.
13: C'est beau, hein? Mais moi, j'ai jamais eu cette coordination ni rien, je sais pas bon. Et tu sais que là, la balle, quand elle sort, les mecs sont casqués, elle sort à plus de 320 km.
5: Quand les mecs s'affairent, moi, je sais pas trop. Ah, ouais. Moi, j'ai joué à la pala corta sur les murs à gauche. Ouais, mais non, Chistera, ça demande quand même un cerveau.
13: Coordination des mouvements.
5: Ouais, un peu spé, ouais.
13: Et puis, le mouvement est magnifique. Hein.
5: Ouais, c'est vrai que c'est très beau, ouais.
13: Mais bon. Mais je suis rassuré parce que bon, il m'a dit c'est pas un problème majeur, t'inquiète pas, il y a pas le, il m'a dit la structure du genou, il y a pas de problème.
2: Est-ce que tu as eu précédemment un accident qui a fait que ça a amplifié le problème au genou que tu as maintenant ou c'est venu comme ça d'un coup?
13: Non, non, c'est venu comme ça, d'un coup, petit à petit. Ça m'a pris parce que j'étais cet été, on a été passé le week-end du 15 août. Tu sais, je t'avais dit, on devait aller à Prague ou à Rome, mais en fait, nous sommes allés à Cracovie. Je sais pas si tu connais.
4: Ouais. Non, j'ai jamais été, mais.
5: Non, moi non plus, je suis jamais allé à Cracovie. Non, je suis jamais allé. Non.
4: Oui, pardon.
13: Eh bien, tu vois, je suis enchanté parce que c'est incroyable, les gens là-bas sont souriants. Ils sont heureux de vivre, il y a des flics, tu ne risques rien. Les filles sont dévêtues, tu vois, les jolies épaules nues, les jupes plutôt courtes. C'est extraordinaire. Voilà,
4: la vraie vie, quoi. La vraie vie.
13: Oui, oui, absolument, la vraie vie. La vraie vie. Et j'étais vraiment enchanté de. C'est une grande ville, hein. Bon, c'est ma copine qui a voulu aller là-bas. Et là, hier soir, je ne sais pas si tu connais, parce que je te parlais tout à l'heure de candolisme. Je ne sais pas si tu connais le Quetzal à Mont-de-Marsan, enfin à Mont-de-Marsan, à côté de Mont-de-Marsan.
5: Ça me dit quelque chose, le Quetzal.
13: Oh, c'est le plus grand centre, le plus grand club de rencontre de France, je crois. Et alors, pour te faire comprendre, est-ce que tu te rappelles du Biblos ou pas?
5: Oui, le Biblos, oui, tout à fait, oui.
13: Sur la route de Saint-Sevé.
5: Oui, tout à fait.
13: Eh bien, c'est ton copain qui avait investi les ronds, là, dans le Biblos.
5: Ouais.
13: L'ami.
5: C'est vrai.
13: Il est décédé maintenant.
5: Ouais.
13: Delon. C'est lui qui a investi les ronds là-dedans. Et après, c'est devenu le 933. Et puis, c'est tombé en désuétude. Et puis, là, c'était parti en capilotade. Et là, ils ont racheté. Et là, ils ont monté un centre de un truc échangiste, hein.
5: Ah, mais je crois que je sais qui c'est qui a monté ça, d'ailleurs.
13: Pardon ?
5: Je crois que je sais qui...
13: C'est les mecs de Bordeaux.
5: Ouais, ouais, je crois...
13: Ils sont de Bordeaux.
5: Ouais. Ben,
4: non, il a son nom, hein, Lachan.
13: Pardon ? j'ai pas entendu ce qu'il a dit. J'ai pas compris.
4: Lâche un nom, j'ai dit. Lâche un nom, donne un nom. Celui qui a créé le...
13: Non, c'est les mecs de Bordeaux. Je connaissais la fille. Ils sont très sympas. Hein. Mais j'aime bien, tu sais, mais aller boire un coup comme ça, j'aime aller boire un scotch comme ça, pour siroter, voir ce qui se passe. Et alors, figure-toi que hier soir, j'étais au bar, on était, il y avait du monde, et un mec qui arrive, un mec qui avait quoi, la quarantaine, il était assis à une table avec une gonzesse, une femme, une jolie femme, 45 ans par là, plutôt classe, enfin, comme j'aime, elle avait une jupe fendue, tu sais, mais fendue, juste ce qu'il faut. Non, mais attends, ne rigole pas. 20 centimètres. Ouais, allez, 20 centimètres.
4: Sur le côté ou derrière? Fendu où? Sur le côté, devant?
13: Sur le côté
4: ah,
13: gauche.
4: Ah, mais génial, incroyable.
13: Mais tu vois, mais ce qui fait l'intérêt de la pente, il faut qu'elle s'arrête au bon endroit. Il faut qu'elle te donne envie de voir le reste sans le voir. Bon, tu vois, c'est 15 centimètres au-dessus du genou. Et le mec, il vient me voir, il me dit, bon, vous êtes tout seul? Je vous vois. Ouais, je dis, oui, je suis tout seul. Pourquoi? Bon, il me dit, vous savez, moi je suis candoliste, et il me dit, ma femme vous a remarqué, oui, je dis très bien, elle n'a pas osé venir vous aborder, et ça vous dirait de boire un verre avec nous, mais j'ai dit, pourquoi pas. Et alors, en fait, ces gens-là, c'est un couple de professeurs, ils sont, tu connais Soustons?
5: Ben oui, Souston, oui, Souston.
13: Voilà, ils sont, nous on dit Soustons, oui, Souston, ils sont de Souston, et... Bah, on a discuté, bon, je dis non, moi ça m'intéresse pas. Et alors j'étais prêt à lui dire, mais je me suis compris.
5: Je connais un monsieur qui peut être intéressé. Appelez-le à 21h. il viendra.
13: Et je t'assure que la femme, c'est une très très belle femme. Et j'ai pas eu lui dire, non, vous savez, moi, je vais me marier l'an prochain, non, je vais pas. Mais je me suis dit, bon, dire, mais ce mec, il est complètement taré, il va se marier, il est dans un club. Bon. Et j'ai dit, non, je suis pas intéressé, je lui dis, pour l'instant, parce que là, vous voyez, j'ai de la route à faire, je vais rentrer, je lui dis. Et puis, je lui ai dit, mais vous savez, moi, c'est pas trop mon truc, je lui dis, parce que moi, s'il y a les ébats sexuels, oui, mais avec un mec, ça me gêne, c'est pas mon truc, je lui dis. De femmes, oui. Mais il m'a dit, mais si vous voulez, c'est pas un problème. Moi, je suis pas obligé de rester dans la pièce. Mais par contre, je filme. Bah, j'ai dit, filmer, ça ne me dérange pas. J'ai déjà fait, c'est pas un souci. Hein.
4: Mais j'ai dit, toi, avec une gonzesse ou toi avec un autre mec?
13: Non, avec sa femme à lui.
4: Ah,
13: un candoliste, un candoliste, c'est un mec qui veut...
4: T'es un échangiste, quoi.
5: Ah non, c'est un mec qui veut qu'on regarde quelqu'un qui baise sa femme. C'est ça, un candoliste.
13: Voilà, c'est tout. C'est ce qu'il veut voir. Ben, il m'a dit, mais par contre, bon, si vous voulez, moi, je suis pas dans la pièce, mais je mets la caméra. J'ai dit, oui, mais ça me dérange pas, je l'ai déjà fait. Mais j'ai dit, non, mais moi, j'ai de la route à faire. Alors, ils m'ont quand même laissé leur numéro. J'ai dit, oui, donnez-moi votre numéro. Ils m'ont laissé sur... J'ai dit, je vais pas me le mettre sur mon répertoire. Je l'ai mis sur un ticket de caisse. Moi, j'irai pas, j'appellerai pas, mais c'est comme ça, tu vois. Et, non, mais j'aime bien cet endroit. Hein. Moi, j'y vais juste pour boire un coup. Je pourrais, parce que je suis pas emmerdé pour amener.
4: Pour un coup, un verre, pas du sperme, quoi.
13: Non. Ah non, c'est pas bon truc. Ah, mais il y a tout ce qu'il faut, là. Hein. Si tu veux, t'as le gloriole, t'as tout ce que tu veux. Hein. Et alors, après, il arrive une gonzesse, une jeune, une petite jeune. C'est là que tu vois la différence, quand même. Elle avait un short, un mini-short, tout ce qui s'appelle, tout ce qu'il y a de plus mini, très, très serré. Elle était épaisse comme une allumette. Elle avait un débardeur tatoué. Et je me disais, mais il y en a qui ne se voient pas. Il y en a qui ne se voient pas. Elle avait rien pour attirer. Elle était maigrichonne. C'était. Oh, elle est venue me dire, vous êtes seul, monsieur. Oui, non, mais je m'en vais. Ne vous inquiétez pas, je m'en vais, j'ai pas le temps. Mais non, mais j'aime bien cet endroit. Si t'as l'occasion de t'y arrêter, t'es pas obligé d'y aller, d'amener une gonde. Mais moi, je suis connu là-bas. J'y vais comme.
5: T'as ta bouteille.
2: C'est bon de savoir.
5: T'as ta bouteille.
2: Tu connaissais Alban, mon marsan. Ah oui, très bien.
13: Presque, parce que depuis que j'y vais, la patronne, elle a acheté de l'eau Chantochan. Avant, il n'y en avait pas. Parce que je
4: elle a acheté quoi
13: là, moi, quand je... De l'eau Chantochan. C'était un scotch. Et,
4: ok.
13: Et voilà. Et je pense qu'il n'y a que moi qui aime boire d'ailleurs. Et non, mais j'aime bien l'endroit. Hein,
5: il y a Pascal qui a écrit, Pascal E, donc une dame, elle a écrit ouais. Pourquoi fréquenter ce genre d'endroit?
4: C'est drôle.
5: Elle, c'est la vieille garde. Pascal, c'est la fille qui veut pas qu'on dise qu'elle est une gonzesse. Alors t'imagines les soirées au quai de salle.
13: Ah oui, c'est vrai que Pascal aime pas qu'on parle de lui. Mais non, Pascal, ça n'a rien à voir. J'y vais pour boire un coup et puis j'aime bien aller me frotter la flamme un peu. J'aime bien. Là.
4: Mais ouais.
13: Ça fait un peu le souffre.
4: Mais... Arrêtez les jugements. Ouais. Arrêtez les jugements. Chacun son cul.
13: Là, j'essaie de pas déraper. Voilà, j'essaie de rester.
5: Alors elle dit, attends, elle a une question. Elle a une question, Pascal. Elle dit, ils ont des manques point interrogation. Oui. Oui, bien sûr.
4: Pas de moi, Pascal, pas de moi.
5: Manque, oui, bien sûr, Pascal. Oui, il y a des manques. Il y a des manques aussi, mais il y a des manques.
13: Tu sais, ça me fait facile d'amener quelqu'un, parce qu'à mon marsan, moi, je suis connu, j'ai un petit carnet d'adresse, t'inquiète pas. Mais j'essaie de, voilà, je...
5: Ah, attention. Attention, elle va appeler ta gonzesse, elle a écrit. Mais Alban a une femme, non?
13: Bientôt, ça y est, la date est arrêtée, c'est le 25 septembre 2027.
5: Alors attends, faut que je puisse me libérer.
13: Le 25 septembre, excellent. Eh bien oui, on a retardé un peu parce qu'on ne devait pas.
5: Mais je vais emmener Nicolas, il va y avoir de la bagarre.
12: Nous sommes le 23 septembre et nous fêtons les constants. À la faveur de l'automne. 1920, naissance de Mickey Rooney.
14: The movie was Broadway to Hollywood, and you guessed it, it was a musical.
12: Acteur, réalisateur, producteur, scénariste et compositeur américain. 1926, naissance de John Coltrane. Saxophoniste de jazz et compositeur américain. 1930, naissance de Ray Charles.

0: Albany, aux États-Unis. Chanteur, compositeur, arrangeur et pianiste américain. 1938, naissance de Rosemary Magdalena Albar. Romy Schneider, actrice germano-française. 23 septembre 1939, décès de Sigmund Freud.
1: Furthermore, the equation E is equal mc square, in which energy is thought equal to mass, multiplied with the square of the velocity of light.
0: Neurologue autrichien, fondateur de la psychanalyse. 1943, naissance de Julio José Iglesias de la Cueva.
2: Vous les femmes, vous les charmes. Vos sourires nous attirent, nous des âmes.
0: Dit Julio Iglesias, chanteur espagnol. 1949, naissance du boss. Bruce Springsteen, auteur, compositeur, interprète et guitariste américain. 1954, Georges Brassens se produit pour la toute première fois sur la scène de l'Olympia à Paris.

0: reste.
1: 1964, naissance de Bruno Lassalle, dit Bruno Solo. Acteur, réalisateur, producteur, scénariste, journaliste et animateur de télévision français. 1967, les Doors sortent. 1969, naissance de Patrick Jean-François Chouchaillan. Patrick Fiori, auteur, compositeur, interprète français. 1970, décès d'André Rimbourg, dit...
2: Non, je ne me souviens plus du nom du bal perdu.
1: Bourville, acteur, chanteur et humoriste français. Du moment qu'on rit des choses, elles ne sont plus dangereuses. Raymond Devos. Dragon, célibataire, la passion mettra du piment dans votre vie.
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0: très joli. À bord, par ici, nous avons Nicolas, il a 42, il est à Wavre en Belgique. Parlez bien dans votre bigophone, là, on vous entend pas bien.
1: Je suis là, tu m'entends?
0: Ah, très bien. Et Alban à 58, il est à Mont-de-Marsan.
2: La question.
0: Allez, encore un petit tour avec Alban à Mont-de-Marsan, mais avant ça, un petit message de Laurie. Il a 48 et il est à Tokyo, au Japon. Ça va faire plaisir à Nicolas de Wavre. Salut Maurice, quelle émission. Si Alban est intéressé, je peux filmer, style vieux caméscope avec grain d'image, bien vintage, ou alors Full HD et même 4K Dolby Atmo. Cheers, Laurie.
2: Voilà. Ah, il est drôle, Laurie, bon bien.
0: Ouais, c'est un numéro, hein. Happy vie confortablement.
2: Laurie, tu sais, Laurie m'a inspiré une fois parce que quand j'allais faire le. Je partais faire l'Enchiro à Pampelune. Il y a trois ans de ça, parce que j'y vais tous les ans, mais il y a trois ans, il avait dit. Il t'avait envoyé un mail en disant, Maurice, tu te rends compte, un mec à 55 ans qui va se faire poursuivre par des vaches. Il m'avait fait marrer. Alors que ce ne sont pas des vaches, ce sont des taureaux. Il ne faut pas se tromper. Non, mais ce qu'il y a de marrant dans ces clubs-là, c'est que, bon, tu sais, à Mont-de-Marsan, bon, même dans tout le coin, je connais beaucoup de monde, bon, tout le monde me connaît, mais tu as beaucoup de gens, tu sais, qui sont mariés, mais, tu sais, qui viennent comme ça en loose day. Alors, quand ils te voient, tu sais, ils sont un peu gênés, ils disent, tu vas bien, tu dis, oh, je passais boire un coup, juste comme ça. Alors, tu sais que tu vas. Bon, c'était un peu pareil quand on avait le poteau, hein, c'était pareil. Ça, c'est toute mon éducation, c'est ma jeunesse. Le camp du poteau à Capsieux.
0: À Capsieux, ah oui. Connu. Ah oui, Capsieux. Oui, ah oui, Capsieux. C'est les arrêts béquilles. Avec les fanions, les lumières et tout.
2: Ah oui, oui. Nous, les Montois, c'était le kilomètre 33.
0: Ouais.
2: Ah, mais c'était des heures de gloire, là. Tu peux pas t'imaginer ce qu'on a rigolé, là. Ben, ça fait partie de notre culture, hein. Nous, les jeunes de cette époque-là. Il y en a beaucoup, hein, qui ont connu leur premier ébat sexuel là-bas, hein. Et je te parle pas quand je joue au rugby, hein. Mais tous les quarts qui passaient, quand tu voyais les quarts arrêtés à 11h du soir. Quand tu dis, tiens, ça, c'est les agenais qui rentrent. Alors, souvent, quand tu voyais les, ben, nous, c'était pareil, quand tu voyais les rideaux du car baissés, on disait, ah, ça y est, ils dorment, c'est bon. En fait, c'est que c'est les gonzesses qui montaient. Ils voulaient pas descendre, c'est les gonzesses qui montaient en le bus. Ah, mais on a rigolé, c'était incroyable. T'avais 15 bordels, là, sur un kilomètre, même pas, hein, sur, ouais. C'était extraordinaire. Si tu savais les gens que j'ai rencontrés là-dedans.
0: Ah oui, moi je suis allé à. Bon, de temps en temps, là, quand on descendait à Ombrelle, on faisait une petite halte à Capsieux parce que c'était un endroit marrant quand même. C'était,
2: ah oui.
0: C'était une ancienne base militaire, pour ceux qui ne savent pas, base américaine. Et ils avaient gardé des, il y avait des petites maisons avec des petits fanions colorés, des petites lumières, ouais. Et tout ça. Et là-dedans, il y avait tout ce qui traîne la nuit. Tous ceux qui ne dorment pas étaient là.
2: Ah,
0: c'était marrant, ouais, comme endroit.
2: Un jour, c'était après un match de rugby. On était à l'hôtel du Sablard. Bon, tu connais l'hôtel du Sablard.
0: Oui.
2: Et, on était 4 ou 5, on buvait le champagne. Il arrive deux mecs. Bon, nous, on ne fait pas gaffe, on était au comptoir. Et le mec, il s'assoit, il boit le café. Et ce mec, il se lève, et puis il vient à côté, il dit, mais vous êtes des joueurs de rugby, vous? Ben, on lui dit oui. Oh, il nous dit, alors vous devez connaître, vous devez être habitué du poteau. Ah ben, j'ai dit, donc oui, plutôt oui. Et ce mec, en fait, c'était Michel Galabru. Il était venu, il jouait une pièce à Mont-de-Marsan.
3: Allez, excellent.
2: Et ce mec-là, il nous a dit, lui, il fréquentait beaucoup les bordels. Et il m'a dit, mais vous savez que le proto, ça a une renommée extraordinaire. Il m'a dit, mais si vous voulez y aller, on vous amène. Ah, il a dit, chiche. On est parti, on l'a amené, enfin, on l'a pas amené. Il avait un mec, un chauffeur, il avait une grosse Mercedes. Il nous a suivis. Et on a passé la soirée, on a bu du champagne, on a fait la java toute la nuit. Et je me rappelle, il est monté, c'était le, le bordel où il est monté, c'était les pins. Il est monté avec une grand qui s'appelait Chantal. Moi, ça me, c'est des souvenirs qui restent. Mais il nous a fait marrer. Il nous parlait de Paul Prébois. Je ne sais pas si vous avez connu Paul Prébois, oui.
0: Ça vous, oh, bah, quand même.
2: Et il nous disait ce mec-là, il n'a jamais touché une gonzesse, jamais. Et ah bon, il n'a pas fait de gras. Non, jamais.
4: Il a jamais été marié, il n'a pas d'enfant, rien.
2: Non, il n'a jamais eu de relation sexuelle. Et alors, il nous disait qu'à la bruit, je lui disais.
4: Bah donc il n'a pas d'enfant, oui.
2: Non, mais je te dis qu'il n'a jamais couché avec une femme.
4: Oui, j'ai bien compris.
2: D'après ce que nous disait Galabru. Et il nous dit, je lui disais, moi, mais Paul, maintenant, tu gagnes un peu d'argent, tu fais des seconds rôles, tu as fait quelques films, mais putain, va te payer une prostituée. Il dit, tu peux. Ah, il disait, tu sais pas, Michel, ce que je fais? Non. Il dit, je prends un billet de 500 balles, je me le mets sous les pieds, je me branle, je ramasse le billet et j'ai gagné 500 balles. Et ce mec, manifestement, il n'a jamais touché une femme.
4: C'est quand même une autre époque, hein, cette mentalité, de cette façon de réfléchir, de voir le monde. En 2026, on est quand même loin de tout ça. Il n'y a plus de Paul Prébois aujourd'hui.
2: Dans cet endroit-là, le camp du poteau, mais tu croisais de tout. Tu pouvais voir. J'ai vu de tout. C'est incroyable. Bon, après, tu peux pas tout raconter parce que tu avais beaucoup de.
4: Évidemment.
2: Le gens, tu peux pas tout dire, mais bon. Et après, mais tellement qu'on était après, moi j'étais tellement connu, là, nous les joueurs de rugby, on sortait même avec les filles, après, quand elles fermaient les boîtes, on partait, Maurice, on partait au Maïkoche. T'as connu le Maïkoche?
0: Ah oui, tout à fait, oui, le Maïkoche, ouais.
2: On partait faire la jala avec avec les gonzesses au Maïkoche, toutes les prostituées. Alors quand on arrivait là-bas, parce qu'il y avait de super gonzesses, hein, et de super filles, parce que j'avais fait un compte à plus dessus par Pascal, même pas qu'on disait gonzesse. Et quand on arrivait là-bas, on buvait le champagne, on faisait la java, mais quand tu revenais le samedi après, quand t'arrivais sans les prostituées, sans ces filles-là, quand t'allais voir les habitués, les infirmières, tout ça, qui venaient, bon, quand tu as dit, non, vous n'avez qu'à aller baiser vos putes ce soir. Mais bon, ça fonctionnait quand même, mais bon, putain, qu'est-ce qu'on a pu rigoler. C'était une autre époque.
0: Eh ouais. Allez, on va retourner dans l'univers de Nicolas au Havre en Belgique. On devrait se marrer là. On va prendre des trucs sur le code d'honneur belge.
4: Ça finit par être indécent, le fait de vous faire rire sur des bêtises qui pour moi sont relativement sérieuses. Moi,
2: je peux lui dire à Maurice ce que tu m'as dit tout à l'heure pendant la musique.
4: Oh, vas-y, balance. Vas-y.
2: Il m'a dit. Tu vois, Alban, j'ai 42 ans, et je regarde la lune et ça fait 42 ans qu'elle a la même couleur.
4: Et nous, on change tous les jours, quoi. Mais la lune, elle garde la même couleur.
2: Il m'a dit, c'est poétique, tu ne trouves pas? Je lui ai dit, oui, c'est poétique.
4: Non, je n'avais pas pensé avant la phrase.
0: Et après, tu as entendu quand il a fait tomber son verre par terre ou pas? parce que ça, normalement, ce sont des phrases que l'on entend quand tu es dehors en train de pisser. Il te dit un truc comme ça. Et tu lui dis ouais.
4: Voilà, mon code d'honneur, c'est de continuer à me dire que cette phrase que j'ai balancée, elle veut dire quelque chose. Voilà. Que toi, tu t'en marres, c'est ton problème. Mais moi, je pense qu'elle veut dire quelque chose, cette phrase. Soit, pour paraphraser ce que disait Alban avant. Pardon, excuse-moi.
2: Vas-y.
4: Ah, je disais pour paraphraser Alban par rapport à Paul Prébois, il y avait les histoires de Jean Carmet, quoi. Carmet, c'était un mec qui avait une histoire de vie complètement incroyable. Enfin, c'était vraiment une autre époque. C'était vraiment une autre époque.
2: Absolument.
4: On n'a plus de gens comme ça aujourd'hui. Ça ne peut pas exister. Pas dans ce contexte, pas dans ce contexte-ci. et c'est pour ça que hier je disais, quand moi je parlais de voilà, parce que c'est pendant deux jours j'ai regardé la trilogie de Pagnol, je l'ai vu 100 fois,
2: Oh, mais moi, c'est pareil, c'est extraordinaire, je me régale toujours.
4: Il y a des fois, je me retape la femme du boulanger ou ce genre de truc-là. Rému, c'était quand même,
2: ah bon, tu te tapes...
4: c'était quand même un paye.
2: C'est pas mal.
4: En Belgique, c'était on appelle ça un paye.
2: C'était Ginette Leclerc, la femme du boulanger. C'était belle, cette femme.
4: Oui, le boulanger, c'était Rému.
2: La femme Ginette du boulanger, Leclerc, c'était Ginette Leclerc.
4: Je me souviens, je la vois. Je vois très très bien qui est Suzanne Flon, mais Ginette Leclerc, non, pas du tout.
2: C'est la femme du boulanger dans le film.
4: Ouais, mais bon, la femme du boulanger, on se souvient de Rému, pas de sa femme.
2: C'est magnifique,
4: quoi.
2: Cette femme.
4: Ouais, c'était une autre façon de faire du cinéma. C'est ça, en fait, que j'essaye de notifier ce soir.
2: Ouais, il y a des répliques extraordinaires. Quand la boulangère est partie, quand il se saoule la gueule, Rému, et qu'ils ont peur qu'il se suicide, il y a le curé qui vient, le jeune curé. Et le curé lui dit, mais alors mon fils, et l'autre il pique une qui dit, et toi reste m'appeler mon fils pour être ton père.
4: Mais ouais.
2: C'est des répliques extraordinaires, ça, c'est pas vu.
4: Bah, oui, Pagnol, c'est ça en fait. C'est pas
2: ah,
4: un...
2: Alors
4: en plus, c'était à l'époque où on faisait des films en noir et blanc et où il y avait pas vraiment de bande son derrière. Non. C'était des scènes où t'entends le de la caméra et tout, machin, du micro. Et c'était juste du dialogue en fait. Et aujourd'hui, on enveloppe des dialogues qui n'ont pas de sens par des musiques qui sont plus puissantes que les dialogues qu'on entend. Dixit Hans Zimmer à Steph sur le chat. Mais on laisse plus assez de place au texte, quoi. Michel Audiard, c'est fini. Ouais. Audiard, terminé, ça n'existe plus, ces trucs-là. Et en fait, c'est ça. Et je pense que c'est ça. C'est que j'ai l'impression, j'essaye de pas faire le vieux con, hein. Mais le vieux con, j'ai 42 ans.
0: Ouais, surtout que t'es pas
4: mais
0: très
4: non,
0: vieux.
4: Mais non, je suis pas un vieux. Mais j'ai l'impression d'avoir...
0: Ça fait que deux ans que tu as 40 ans, hein, toi. Bon.
4: Ouais, c'est rien, 40 ans. Mais j'ai l'impression que... c'est pas... Pour le coup, je fais pas le drama queen, etc. C'est vraiment... Je pense que à 40 ans... Tu sais, t'as la crise de... Pas la crise... Tu passes la vingtaine. La vingtaine, c'est le passage entre 18 ans et 19 et 20, et tu commences à prendre des responsabilités, à apprendre ce que c'est que de perdre de l'argent, d'avoir une voiture, de devoir payer son essence, ses assurances, etc. Ça, c'est quand t'as 20 ans. Quand tu passes 30 ans, moi, je l'ai vécu, 30 ans, c'est différent pour tout le monde. Hein. Je dis pas que mon expérience est la même pour tout le monde.
2: Mais non.
4: Quand tu passes 30 ans, c'est... Allez, 30 ans, allez, il va falloir commencer à... se reprendre un petit peu, quoi. Quand tu passes 40, je pense que, et j'ai des frères qui me l'ont prouvé, j'ai des amis qui me l'ont prouvé, qui sont plus âgés que moi et qui ont passé les 40. À 40, tu commences à faire un espèce de premier petit bilan, de ce que t'as fait, de ce que tu as fait jusque là. 40,
2: c'est un peu tôt quand même.
4: Comment?
2: C'est un peu tôt quand même, 40 ans, non, pour faire un bilan.
4: Ouais, mais 40 ans, si t'as commencé à bosser. Non, mais 40 ans, si t'as commencé à bosser à 18 ans, ça veut dire que t'as 22 ans de casserole derrière toi, de trucs à vérifier quand même. Quand t'as commencé à bosser à 18 ans, si tu fais des études, évidemment, ou tu fais un bac,
0: pardon. Ouais, ça va.
4: Je vais emmerder mon voisin. quand tu fais un bac de médecin, etc., truc.
0: Ton
4: école à 28 ans,
0: un bac à sable.
4: Tu commences à bosser à 29, c'est différent. Quand tu commences à bosser tôt, à 40 ans, je pense qu'il y a un petit bilan de conscience. Moi, j'appelle ça un bilan de conscience. De te retourner, de regarder derrière toi et de te dire voilà, j'ai 40 ans, je suis pas vieux, je vais pas mourir demain. J'ai pas de femme, j'ai pas d'enfant. Donc, tu vois, mais tu regardes derrière toi et tu te dis qu'est-ce que j'ai fait de mal et de bien. Ils m'ont amené à la situation dans laquelle je suis maintenant.
2: Aujourd'hui. 40 ans, c'est trop tôt.
0: Ouais, c'est un peu juste, ouais.
4: Si moi je le fais, c'est pas trop tôt.
2: Tu sais ce que c'est la vraie crise de l'âge? C'est quand tu te rends compte que tu as plus de souvenirs que de projets et que tu te dis, putain, il y en a plus derrière que devant. C'est ça la vraie crise de l'âge.
4: Exactement. Moi, je pense fondamentalement.
2: Attends, 30, 40 ou 50, c'est pas
4: c'est très intéressant ce que tu dis, Alban.
2: Du moment que tu as la santé, c'est le principal.
4: Heureusement, la santé, je l'ai.
2: Majeur, voilà, c'est tout.
4: Bah, j'ai été opéré d'une hernie l'année passée. Tous les matins, dès que je suis une club.
2: Ça rappelle.
4: La santé, bon. Ça passe encore.
2: Et tu as réussi à remarcher depuis, c'est bien.
4: Oui, mais par contre, si, dès que je mets la terrasse de 60 tables au boulot, j'ai mal quand je rentre chez moi et que je m'assieds dans le fauteuil. Quand je me lève, je ne sais pas poser le pied par terre. Ouais. Mais c'est pas grave, parce que je vais quand même bosser et je mange ma douleur et je bosse, quoi. Mais je dis, voilà, à 40 ans, tu jettes quand même un coup d'œil. Je dis pas que tu te fais un bilan de conscience en mode « je suis une merde » et tout, bazar. Mais tu regardes quand même à un moment derrière toi pour ta conscience te dire « est-ce que ce que j'ai fait jusqu'à maintenant, c'est bien ou pas ?» Enfin, ou c'est mal ou pas. C'est trop tôt pour...
0: C'est un peu tôt, Nicolas, parce qu'après, l'heure des bilans, t'auras rien.
4: Maurice, 22 ans.
0: Oui, mais c'est pas beaucoup, 22 ans.
4: Plein de gens à rencontrer dans ce métier, la restauration, centaines de personnes.
0: Oui,
4: des centaines de personnes.
0: Oui,
2: mais tout le monde est passé par là.
0: Mais oui.
4: Mais pas dans tous les métiers. Ben non, ben quand je suis désolé. Ouais, quand t'es proctologue, effectivement, sur 22 ans, t'envoies des trous du cul, hein, ça c'est sûr, quoi. Mais je veux dire, en restauration, c'est vraiment le métier, moi je trouve. Hein. J'ai fait plein de métiers. J'ai vendu des abonnements de téléphone, j'ai été maître nageur dans des piscines. Je te jure que c'est vrai. Mais le métier que j'ai fait le plus longtemps, c'est la restauration.
2: Pas nageur, tu vois.
4: J'étais maître nageur, ouais, quand j'avais 16 ans. Je faisais nager les petits.
0: Ah, si jamais tu commences à te noyer avec c'est l'autre, là, sur le bord, t'es mal.
4: Mais je suis passé par plein d'expériences d'essais de s'intégrer dans le monde du travail. J'ai fait plein de trucs. Celui qui m'a plu le plus, c'est la restauration.
2: Moi aussi, j'ai été MNS sur la plage de Contis pendant des années, moi, tu vois, l'été.
0: Ouais, Contis plage.
4: Vous ne vous rendez pas compte.
2: J'ai de sacrés bons souvenirs, je peux te dire que c'est. Si demain on pouvait refaire un retour en arrière, j'y reviens de suite.
4: Le métier, quel qu'il soit, c'est quand même la meilleure école pour apprendre. À se comporter avec les gens, à ressentir les gens, etc. Et c'est vrai que tous les métiers, ceux qui travaillent dans le bâtiment, il n'y a pas que la restauration.
2: Ah non, le bâtiment, pas le bâtiment, non.
4: Bâtiment, comme j'aurais pu dire, je ne sais pas moi, proctologue ou gynécologue. Plus tu rencontres de personnes différentes dans ta vie, plus... ça te donne des clés de compréhension de comment l'être humain fonctionne. Moi, j'ai une obsession de comprendre comment est-ce que l'être humain fonctionne. Pourquoi est-ce qu'il réagit de telle ou telle façon selon le truc. J'ai fait des études de psychologie. À la base, je devais être psychologue. Et puis, j'ai arrêté en cinquième. Enfin, en cinquième, qui chez nous, et la seconde chez vous.
2: C'est de là que j'ai quand même des problèmes, sans doute.
4: Peut-être. Tu fais les associations. Voilà. Vous commencez à comprendre la psyché que j'ai et la façon dont j'ai grandi. J'ai toujours voulu comprendre c'était quoi ce qui pousse l'être humain à être tel qu'il est. Je trouve ça fascinant. J'adore les chiens, j'adore les chats, j'aime bien comment apprendre, je sais comment éduquer un chien, je sais comment prendre un chien, comment prendre un chat, ou un lapin ou un truc. L'être humain, je ne comprends pas. Je passe ma vie à essayer de comprendre pourquoi vous, toi, Maurice, tous les intervenants ici dans l'émission, tous les gens que je rencontre dans mon métier, dans ma vie en général, les deux seules personnes que je connais par cœur et je sais comment ils fonctionnent, ce sont mes deux parents. La plupart des autres gens, je ne comprends pas. Et vu que je ne comprends pas comment ils fonctionnent, mais quand j'ai des différends avec des gens que je ne comprends pas de base, ça me perturbe et ça me fait perdre mes moyens. Et c'est comme ça que j'arrive parfois à péter des câbles, pas parce que je suis quelqu'un de nerveux qui sort son sabre dès qu'il faut, machin, mais parce que j'ai envie de comprendre. Et quand je ne comprends pas, je ne suis pas rassuré. Voilà. Je sais pas si je peux l'expliquer d'une manière plus claire.
2: Ah non, mais c'est très clair, mais c'est pas...
4: je vais arrêter. Tu peux t'arrêter maintenant.
2: Tu m'étonnes que tu sois perturbé, que tu te cherches.
4: Ouais, je réfléchis beaucoup trop.
2: Tu sais bien que nous sommes tous différents, alors ça ne va pas te casser le monde. Qu'est-ce que tu cherches à comprendre?
4: La nature humaine, mec. La nature humaine, c'est quelque chose qui me... Pourquoi est-ce qu'on est capable, pourquoi est-ce que Mozart, pourquoi est-ce

0: pense, d'exister à ce Nicolas là. Il essaie d'exister en faisant plein de mouvements. Ouais. Et il va réapparaître là dans une poignée de secondes, puisque là, je pense qu'il doit avoir un problème de batterie, peut-être, ou un truc comme ça. Mais c'est, et c'est marrant parce que
1: ouais.
0: Ouais.
1: Je suis vraiment désolé. Aussi de batterie, vraiment désolé.
0: T'as vu?
1: Pourtant, en plus, j'étais parti dans une tirade super intéressante.
0: Ouais.
1: Où est-ce que je me suis arrêté? Est-ce que vous pouvez me rappeler? Comme ça, je répète pas tout ce que j'ai dit. Je voulais faire la comparaison entre. Comment est-ce qu'on peut.
2: Mozart et la Seconde Guerre mondiale.
1: Voilà, merci. Donc ça va, vous n'avez pas loupé et tout. Mais je dis, comment est-ce qu'on est capable de créer des choses, de peindre des tableaux complètement. Enfin, à travers les arts, l'être humain a réussi à prouver tout ce qu'il avait de meilleur en lui. Par la guerre, il a réussi à prouver ce qu'il y avait de pire en lui. Mais moi, j'essaie de comprendre le milieu. À quel moment ça peut dévier? Et tant que je ne comprendrai pas ça, je ne comprendrai pas ma responsable qui fait des remarques à la con parce que ton travail.
2: Ah oui, voilà.
1: Je sais, hein, c'est paranoïaque à mort.
2: Mais c'est une obsession.
1: Mais je l'ai dit, oui, c'est une obsession.
2: Complète. Oui, d'accord.
1: Et tant que je n'aurai pas trouvé cette. Et c'est pour ça que j'appelle cette émission ici, que j'appelle Maurice, et que ça fait 3 ans, 4 ans que je parle avec des gens que je ne connais pas et que je leur raconte ma vie. Et que je me laisse juger et insulter souvent, pas toujours, mais souvent, ou dénigrer les trucs, parce que je sais qu'un jour, dans la phrase que quelqu'un va me donner, je vais avoir le déclic. Et j'attends cette personne. tu en rigoles, mais tu sais que j'ai vu des amis très proches à moi mourir jeune, pendu. Assassiné, machin. J'ai connu un patron de bar avec qui je m'entendais très bien, qu'on a été trouvé dans son resto, dans son bureau à 2h du matin, et qu'on lui a percé le cœur avec un shotgun, quoi. Enfin, des trucs comme ça, des trucs complètement incroyables. Et ce sont des gens qui avaient tout à m'expliquer, à m'apprendre, et tous ces gens-là sont toujours morts avant de me donner la bonne leçon. Et j'ai une hantise, j'ai une obsession par rapport à ça, ouais. Parce que tous les gens qui avaient le plus à m'apprendre sont tous morts
2: trop tôt.
1: Sont tous morts trop tôt. C'est parce que vous n'avez plus rien à m'apprendre. J'extrapole, hein. Mais c'est parce que vous n'avez rien à m'apprendre que vous n'êtes pas encore mort, peut-être. Je sais pas.
2: Mais sans doute. Ou parce qu'on a encore à apprendre de toi.
1: Et vous avez potentiellement plein de choses à m'apprendre aussi. Encore une fois, c'est pour ça que j'appelle cette émission. C'est pas juste parce que c'est un exutoire pour sortir toutes les conneries que je peux raconter à longueur de soirée. C'est parce qu'il y a vraiment une recherche de la phrase, le mot, avec un grand L et un grand M. Le mot, la phrase.
0: Je comprends pas ce que tu racontes, moi, mais.
2: Ah, mais là, il est en plein délire, là.
1: Albert, c'est pas grave.
0: T'es un motard, non. Tu sais, t'as l'impression d'être au bar, tu sais, c'est le mec que t'écoutais.
2: et dans 5 minutes, le patron va dire, je te sers plus, toi, c'est bon.
0: Ouais, c'est ça, ouais.
1: non, fermez la porte. Dites qu'on est fermé. Voilà, je vais arrêter de me répondre.
2: Pourquoi tu ne te trouves pas une femme? C'est une femme qui arriverait sûrement à t'équilibrer.
1: Mais parce qu'elles ne veulent pas de moi, qui voudrait d'un mec pareil? Enfin, tu plaisantes. Je sais bien que ça part d'un bon sentiment, mais je suis très conscient de la personne que je suis. Et j'ai toutes les filles avec qui le peu de filles avec qui je suis sorti, avec qui il y avait vraiment moyen de faire un truc, elles ont fini par me fuir.
2: Non, mais de la façon dont tu le dis, on dirait que tu es content de ça. On dirait que tu entretiens ce style, ce rôle-là.
1: Non, c'est fataliste. Elles sont parties parce qu'elles devaient partir, parce que je ne peux plaire à personne. Voilà. C'est fataliste. Non, mais je te jure, Maurice.
0: Qu'est-ce que tu te racontes des histoires, toi?
2: On dirait que c'est ton bâton de maréchal.
1: Écoute, si je devais être avec quelqu'un, je serais avec quelqu'un. Si à 42 ans, je suis seul, j'ai pas d'enfant, c'est qu'il y a bien une raison. Ça doit pas venir des autres personnes, ça doit venir de moi. Forcément.
2: Oui, mais bien sûr, ça ne vient que de toi.
1: Voilà.
0: Ouais, c'est vrai que t'es un sacré numéro, quand même, en même temps.
1: Ouais.
2: Oui, mais ça fait partie de son charme également.
0: Ouais, tu crois pas? Moi,

0: moi je pense que c'est un mec pénible quand même, Nicolas.
1: Non, c'est parce que quand j'appelle ici, je suis excentrique et je blablate, mais je te jure que c'est pas pareil.
2: Je reconnais que si tu l'as à la maison une soirée, je reconnais que ça peut être compliqué. Ça va être compliqué, mais bon.
1: Non, mais je suis
2: mais
1: pas
2: bon, ça fait partie de son charme c'est... également. Bon.
1: Le charme, ah, c'est gentil, putain, pour une fois qu'il y a un mec qui utilise une fleur.
2: Donc, ce qu'il y a de bien, toi, c'est que. Mais oui, je te l'ai dit, moi, je suis un des seuls à t'avoir complimenté. Qu'est-ce que tu veux que je te dise de plus? Tu vois, il y a des gens que tu n'as pas envie d'écouter qui appellent, bon, tu dis, viens, ça va m'ennuyer. Mais toi, jamais. Si demain, on me disait, bon, demain, Nicolas, il va appeler à 9h, il va manger un plat de spaghettis. Je vais dire, bon, spaghetti, mais je vais dire, je vais écouter quand même parce qu'il peut se passer quelque chose. Même quand il mange un peu de spaghetti, il peut se passer quelque chose avec lui. Je vais écouter, tu vois. Et ça, ce n'est pas donné à tout le monde. Tu as un talent certain, quelque part, tu as un talent certain.
1: C'est tout ce qui est raconté.
2: Et je ne me moque pas de toi.
1: Ça, je ne le ressens pas comme ça, t'inquiète. Mais
2: bon, Maurice, l'intérêt.
1: Maurice c'est le patron, donc je sais très bien en plus comment il fonctionne, Maurice.
0: Ah oui.
1: Mais moi, quand l'émission se lance...
2: Tu vois, tout à l'heure, tu disais que tu ne comprenais le fonctionnement que de ton père et ta mère, tu vois. Tu rajoutes Maurice à ta liste, c'est bien. Tu as réussi à rentrer en
1: méandre. Mon père et ma mère, c'est plein de bienveillance envers moi. Maurice n'est pas plein de bienveillance envers moi. J'ai surestimé le potentiel d'apprentissage que cette émission pouvait me donner, en fait. J'ai appris plein de choses, j'ai écouté. Et en fait, ce que tous les gens, parce que je te dis, hein, j'ai 250 podcasts payés, Maurice peut vérifier d'ailleurs, 250 podcasts triés par date, etc. Je vous ai tous écoutés. Et j'ai passé des heures à écouter ça parce que je cherche la réponse
0: à... Bon, on est à 6400 émissions, nous, hein, bon.
2: Ouais, mais tu cherches la réponse à quoi? Est-ce que tu as un questionnement, au moins?
0: Il va falloir en écouter encore un petit peu, peut-être.
1: Et bon, un truc qui va me mettre en paix avec moi-même, parce que là, maintenant, je deviens très sérieux, en paix avec moi-même, je suis pas en paix. J'ai des patrons, etc., des connards, j'en ai rencontré plein, mais la personne qui est la plus dure avec moi, c'est moi-même.
2: Ça, c'est un discours convenu, ça, tout le
0: monde. Ouais.
1: Non, parce que
2: si tu pas convenu, si tu cherches la paix, ça te dit pas d'aller vendredi à Paris voir le pape, ça peut t'apporter une paix intérieure.
0: Par contre, ça va bouger, il va y avoir du monde. Hein. Tu vas te faire écraser les pieds. Moi, je mets les chaussures, je mets les bottes de route.
1: Je suis dans une quête sans fin et je pense que soit je vais me reprendre en main très rapidement et je vais changer de, je vais trouver une autre réponse à une autre question.
0: Mais tu crois pas que tu te racontes plein d'histoires à te regarder dans la glace. Tu crois pas qu'il faudrait que t'arrêtes de faire ça et que tu vives un peu non? Ça serait plus simple, hein. Tu vois, tu te lèves le matin, t'arrêtes de te mesurer la bite pour voir si t'as perdu un centimètre ou un truc, tu douches, tu prends un petit déjeuner. Tu sais, je me disais, ce matin, tu sais ce que je me disais en déjeunant? Je me disais que j'aime beaucoup mon petit déjeuner. Et il est hyper simple, hein, mon petit déjeuner, il est super simple, il y a rien, c'est du café.
2: C'est un moment de calme.
0: Ouais, c'est un moment où tu démarres la machine, où j'évite de... avant, j'écoutais, là, il y a très longtemps, j'écoutais les informations, etc. Maintenant, j'écoute plus les informations. Je me donne le temps de... Voilà, c'est un peu comme un moteur, tu sais, d'avoir tout qui est huilé avant de démarrer. Et je me disais donc que mes tartines étaient grillées exactement comme je voulais. Le beurre a fondu dessus, le café était... J'ai passé beaucoup de temps à mettre au point mon café de la période. Et le café est nickel. Et je me disais, putain, j'aime beaucoup, vraiment beaucoup ce petit déjeuner. Point. Stop.
1: À fond. Voilà. Je comprends. Je ressens ce que tu dis. Il y a des moments où je m'énerve toute la journée sur des conneries. Et parfois, je me fais un petit plat chez moi à la maison. Et je déguste ce que j'ai mis une heure à préparer. Et je me dis, putain, la vie, finalement, c'est quand même vachement simple. Si tu regardes vraiment. Pourquoi est-ce que la vie n'est pas simple? Pourquoi est-ce que la vôtre est simple et que vous regardez et vous vous émerveillez devant votre petit déjeuner et que la mienne, j'ai le même petit déjeuner que vous, moins bon ou meilleur, et je me prends plus la tête. Pourquoi?
0: C'est mais ça. Parce que tu te dis que pour exister, il faut que tu poses des
1: j'ai
0: questions.
1: Personne, moi,
0: moi non plus, je me lève le matin et j'en suis très content d'ailleurs. je me lève le matin. Je pense à mes trucs, mais voilà. Et puis tu vois, je sais plus quand c'était hier soir. Après l'émission, je suis allé faire un tour là. Bon, c'était pas terrible. Les gens qui étaient dehors étaient pas marrants. Et je suis rentré. Je me suis préparé une quiche lorraine. Et cette quiche.
2: Non, ça c'est du boulot là-haut.
0: Oh non, une quiche lorraine, non, pas du tout. Oh non, non, tu fais revenir tes trucs là. Moi, j'aime bien mettre des oignons avec. Tu fais revenir tes lardons, tu bats des œufs, un peu de crème, trois œufs, un peu de lait. Va vous, moi, ça y est, c'est terminé.
2: Oui, oui.
0: Ou c'est pas. Enfin bon, moi j'aime bien ça. Et je l'ai mangé cette. Je me suis barré pour aller la manger à midi chez moi, peinard. Et ça m'a rempli de joie.
1: comme quoi, la joie, c'est simple, tu vois, ça peut être.
0: Ah, les miennes, oui, sont simples.
2: Bien sûr que c'est simple.
0: Bah oui.
2: Mais le bonheur, c'est très simple. C'est très simple. J'en ai.
1: L'autre connard, là, qui me dit que je suis un ado, attends. Enfin, la vie, parfois, c'est simple, parce que j'arrive à m'émerveiller en écoutant un morceau de musique ou en bouffant un bon petit plat, simplement. Vous m'entendez?
2: Comme tout le monde. Ah, comme tout le monde.
1: Non, pas comme tout le monde. On ne voit pas les choses comme ça, aussi simplement. Il y a des gens pour qui, quand t'es, c'est un bête exemple, quand t'es à la rue, que tu grattes de l'argent aux gens et que tu as un McDo une fois tous les trois jours, mais que t'as ton petit chien à côté.
2: Mais non, mais c'est pas pareil, tu te demandes les extrêmes.
1: Est-ce que lui, c'est bien de s'émerveiller devant le pavé sur lequel il est assis dans la rue? Arrête de dire que tout le monde peut s'émerveiller devant la vie. C'est pas vrai. Il faut chercher l'émerveillement. Il faut comprendre comment la vie fonctionne. Il faut comprendre pour ça comment les gens fonctionnent. C'est pas si simple. Le bonheur, c'est pas juste un tour de clé dans une.
0: Mais si, le bonheur, c'est ça. Le bonheur, c'est une cuillère de confiture. Bah oui, c'est boire un café à une terrasse, que la température soit bonne et que voilà. Voilà, le bonheur, c'est. Tiens, regarde, ce soir, écoute bien. Ce soir, j'ai rentré en fin de journée, j'ai rentré une côte de bœuf d'1,7 kg que je vais, quand je vais rentrer chez moi tout à l'heure, je vais la sortir et je pense que je vais la bouffer demain soir. Voilà, c'est rien que de penser à ça, ça me rend joyeux avec une salade verte, ça va être formidable. De penser à ce repas que je vais faire demain soir, j'espère, ou demain soir, ça sera un bel objectif de journée pour moi. Voilà.
2: Mais c'est moins de plaisir.
1: Et puis tu vas savourer ton truc.
0: Voilà, et je vais la couper avec le couteau qui m'a été offert par une partie de celles et ceux qui écoutent et que je remercie bien, qui est très bien ce couteau qu'ils m'ont offert. Donc je vais la manger avec ça. Super. Voilà. Et puis
2: c'est ça, le secret du bonheur, c'est ça, c'est des petits moments comme ça.
0: Bah oui,
2: des moments très égoïstes d'ailleurs.
0: Ah ouais.
2: Moi je vois.
0: Putain.
2: Mais oui, mais même quand tu es en couple, tu dois avoir des moments de seul, des plaisirs personnels, tu vas pas être les uns sur les autres, ça n'a rien à voir. Moi, avec ma copine, on se voit quoi, 5-6 heures par jour, pas plus, hein.
1: Les occupations, sais, voilà. Okay. Moi mon ex-copine, tout le monde connaît cette histoire ici, tout le monde... trouve cette histoire hyper drôle et hyper débile.
0: Oui, ouais, moi, drôle.
1: Camille, mon ex-copine, c'est la fille avec laquelle j'ai fait le plus l'impression de trucs.
2: Quoi ? Tu n'en es pas guéri de cette fille.
1: Non.
2: Voilà, mon impression, c'est ça.
1: Ben non. Bien sûr, je pense à elle tous les jours. Et tous les matins, quand je me réveille, je commence par me dire, putain, j'ai foiré ce truc-là, quoi. J'ai foiré ce truc.
2: Il dit oui, mais tu vas pas pleurer sur les renversés, c'est trop tard maintenant, il faut que tu t'y rentres. Il faut que tu t'y rentres.
0: Moi, je me souviens quand j'avais raté le déglaçage du cylindre du 11-27, je me disais ça.
2: Tu t'en es pas remis depuis.
0: Ouais, je me disais, putain, j'ai raté. J'ai raté, alors après j'ai trouvé un bloc, un 10-52, et finalement j'ai fait le 10-52.
2: Ah ouais. Autrement, tu aurais eu une dépression nerveuse.
0: Ah ouais, sinon je serais jeté dans la Seine ou dans la Garonne.
1: Ah ouais. En fait, vous me trouvez pathétique, quoi. C'est pathétique, en fait.
2: Ah, pas du tout. Moi, je te trouve... Quand tu parles de...
0: Non,
2: carrière, là,
0: moi, je te trouve pas pathétique.
2: Là, c'est fini.
0: Moi, je te trouve dramatique. C'est pour ça on dirait un personnage de film.
1: Ouais, mais pathétique, c'est plutôt Buster Keaton que...
0: Non, dramatique. C'est-à-dire que t'es un mec, quand il se met à pleuvoir, tu fais un tel cirque, on a l'impression qu'il y a la guerre, quoi.
1: Alors, il y a deux manières d'aborder cette émission quand je l'appelle. Il y a une façon un peu chaud, comme le font d'autres auditeurs, je vais pas donner de nom, mais enfin, qui appellent, qui savent qu'ils vont raconter une histoire qui va faire rire des gens et qui se créent un espèce de personnage, machin. Moi, il y a cette partie là, et puis il y a une autre partie qui est tout à fait moi, ce que je suis réellement, que je trouve moi personnellement pathétique, et que la façon dont je vous le raconte à vous qui ne me connaissez pas, vous réagissez comme les gens qui me connaissent depuis 20 ans, de la même manière. Donc je finis par me dire, putain, c'est vraiment pathétique en fait, parce que c'est drôle, mais c'est amusant, c'est pas drôle, c'est comme une mauvaise blague de Philippe Castelli dans Les Grosses Têtes, quoi, ma vie en fait. Et non, c'est pas question de dramatiser le truc.
2: Ton vrai talent, Nicolas, c'est que tu n'as pas créé un personnage. Tu es ce personnage. C'est pas pareil. Tu ne l'as pas créé. Tu es ce personnage.
1: Ça, c'est moins pathétique. C'est plus artistique, quoi.
0: Ouais.
2: Je t'ai pas dit pathétique.
0: Non, mais c'est ça. Il a envie qu'on dise qu'il est pathétique. Il a envie. Tu vois, il insiste. Parce qu'il a envie qu'on le trouve pathétique.
2: Je t'ai dit, il aime bien se faire flageller. Tu devrais venir ici au Quetzal. Je crois qu'il y a un endroit là où tu prends des coups de martinet, il n'y a pas de problème. Si tu veux, je t'invite, tu peux venir.
1: Non, j'en suis pas à ce point-là.
0: Ouais. Allez, un petit message de Néfi qui a 40, qui est à Nangis. Salut Maurice, tu viens de dire que tu allais sortir ce soir la côte de bœuf et la manger demain soir. Je n'ai pas compris pourquoi tu la sors hors du frigo. Si tu la manges demain en 24 heures, elle risque de tourner. Ou alors, tu voulais dire que tu la sors du congélateur. Non. Mais non, la barbac, il faut la sortir avant, qu'elle soit bien à température quand tu vas la faire cuire. Il faut pas la sortir du frigo et la faire cuire, parce qu'autrement, t'as le centre de la viande qui est froid. Donc, c'est pour que la cuisson soit bien répartie, voilà, il faut la sortir avant. Et moi, j'aime bien les sortir bien avant. Voilà, comme ça, elles attendent. Et puis, voilà. Bon, on va se casser. On va écouter la conclusion de Nicolas à Wavre en Belgique.
1: Ouais, qui c'est que je conclue, moi. J'en parlerai bien encore pendant 2 heures, mais enfin, ça va saouler tout le monde. Je suis sur le chemin. Je suis sur un chemin. Je sais pas lequel, mais sur un chemin. Je sais qu'en appelant cette émission, je me suis engagé dans une voie parce que je suis très conscient que je parle à des gens que je ne connais pas, de sujets que je devrais peut-être souvent garder pour moi, parce que tout ça est très personnel. Mais je sais qu'il y a si j'ai commencé à appeler Maurice, c'est parce qu'il y a une finalité derrière. Il y a un truc qui va se passer, j'espère en bien, peut-être en mal, peut-être qu'il y a un truc qui va éclater. Mais en tout cas, je ne regrette aucune de mes interventions, même si parfois je les trouve un peu déplacées. Je ne devrais pas raconter tout ça. Mais je ne regrette rien. Et j'adore appeler cette émission et je trouve que tout le monde peut appeler cette émission. Je suis désolé d'en énerver certains. Je suis ravi de plaire à d'autres. Je ne juge personne. Je ressens les gens avec qui il y a des affinités, avec qui ça passe, d'autres moins. Et la radio Maurice Radio Libre, c'est une miniature du monde réel, en fait, enfin de la réalité véritable, tu vois. C'est une miniature, c'est exactement ce qui se passe tous les jours pour tout le monde dans le monde, sauf que c'est réduit à une application et à un site internet. Mais c'est incroyable ce que ça peut lancer, ce que ça peut changer la vision de la vie. Oui, je vais arrêter de me répandre. Je te remercie, Maurice. Merci, Alban, en tout cas, aussi, beaucoup. Et au plaisir de vous reparler. Je vous souhaite une bonne nuit. À bientôt.
0: Rock'n'roll et bonne nuit à toi. Merci d'être venu. Reviens dès que tu veux. Et merci d'être venu. Et la conclusion d'Alban à Mont-de-Marsan.
2: Oui, alors avant que je n'oublie, je voudrais répondre à c'est Jean-Charles de Malaga qui a eu la gentillesse de m'adresser un abraço.
0: Jean-Baptiste,
2: pardon.
0: Et oui.
2: Oui, et qui se demandait comment je réagissais par rapport à ce qui se passait à Ceuta. Mais je voulais lui dire, je suis aussi contrit que lui, je suis aussi dégoûté que lui, mais qu'il se rassure, ça ne va pas durer parce que le Pedrito, dans quelques mois, il va partir. Même les indépendantistes basques et catalans ne vont pas lui sauver la peau, ce coup-ci. Et je pense qu'il va partir et ça va changer beaucoup de choses. Voilà, je tenais à le dire parce qu'il a eu la gentillesse de moi. Et oui, je un abraço malagueno. Voilà. Et je voulais, la prochaine fois, je te parlerai de Mbappé, parce que je sais que tu l'aimes beaucoup. Moi, je ne peux pas le voir en peinture depuis toujours. Hein. Et je te parle. Oui, mais ça va mal pour lui, là, ça va très mal. Hein. Dimanche, il a pris une bronca, une bronca de gala. Hein. On se serait cru en la plaza de Las Ventas. Hein. Il y avait le derby Atlético contre le Real. Il a été hué. C'est incroyable. Là, ça va très mal pour lui, là-bas, en Espagne. Et je crois qu'en équipe de France, c'est pareil. Il y a quelques tensions, mais je t'en parlerai la prochaine fois. Voilà. Et comme l'on dit ici, sur les bords de la Midouze, au pays des Montoises à l'œil noir, une nuit à toutes et à 10 chats.
0: À 10 chats. La Douze et la Midouze.
2: La 12 et le midou.
0: Et ouais, c'est vrai.
2: Midou et 12.
0: Et oui, c'est vrai. Rock'n'roll, bonne nuit à toi. Merci d'être venu. Je salue celles et ceux, enfin ceux qui sont venus jacasser la soirée, parce que c'est comme je t'explique à chaque fois, c'est notre métier, c'est ça qu'on te propose en fait, c'est de venir discuter. Alors bon, on peut se moquer un peu de toi, te taquiner, mais tu verras, c'est pas mal, c'est un bon exercice. Et je remercie aussi celles et ceux qui sont sur le chat de Maurice Radio Lyon, hein, puisque là aussi j'aime bien que les gens écoutent le programme et participent et réagissent, et apparemment c'est le cas, donc je te remercie de le faire, et puis bien sûr toutes celles et ceux qui envoient des messages. Si tu n'as pas participé activement à cette émission, fais-le, c'est faut pas juste écouter. L'idée c'est de participer aussi, d'être acteur ou actrice, donc prends ton téléphone de temps en temps, ou ton je sais pas quoi, ton merdier, pour participer, qu'on t'entende, sors ton clavier, envoie des messages, viens sur le chat et puis participe donc à la vie de notre bazar. On est rentré dans la 30e année. C'est dommage que tu n'aies pas essayé, parce que c'est parce que tu nous manques, hein, n'est-ce pas? Donc fais-le. Je te laisse avec une petite musiquette qui va te permettre de réfléchir à ce que je viens de te dire à l'instant, et puis à tout ce qui a été dit ce soir par nos intervenants qui étaient riches en idées.

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